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1: Bonjour à toutes et à tous. Le bilan s'alourdit dans la commune de Poma, au sud de Carcassonne, après le passage d'une tornade qui a soufflé à plus de 400 km/h. 300 habitations ont été endommagées, 41 personnes blessées en urgence relative, dont 15 évacuées à l'hôpital. Deux personnes probablement ensevelies sous les décombres sont encore recherchées et 2800 foyers privés d'électricité. Le département de l'Aude a quitté la vigilance orange pour orage. Mardi, seule la Corse reste concernée. La loi visant à interdire les téléphones portables au lycée a été promulguée par le chef de l'État. Emmanuel Macron estime que protéger les enfants des dérives des écrans ne peut plus attendre. Et sur le réseau X, il assure que cette interdiction va permettre de retrouver la sérénité de l'apprentissage. Cette mesure sera donc en vigueur la semaine prochaine pour la rentrée scolaire. Autre nouveauté pour cette rentrée, des questions sur les violences sexistes et sexuelles seront ajoutées au questionnaire annuel sur le harcèlement scolaire. Habituellement distribués aux élèves. Édouard Geffray l'a annoncé auprès de plusieurs quotidiens régionaux. Le questionnaire sera anonyme, mais les élèves qui le souhaitent pourront y laisser leur nom. Le ministre de l'Éducation nationale craint des résultats sismiques. Catherine Trottmann à Strasbourg allonge la liste des maires qui désapprouvent le passage de la tournée de Patrick Bruel dans leur ville. Elle rejoint Nathalie Kunders à Dijon qui s'est exprimée dimanche, mais aussi Chartres, Montpellier ou encore Caen. Le chanteur est mis en examen dans 4 affaires de viol et d'agression sexuelle. Concerné par plusieurs autres plaintes, il est actuellement sous contrôle judiciaire. Sa tournée est prévue pour octobre. Les alliés européens de l'Ukraine ont réitéré leur soutien au pays qui célébrait ce lundi le 35e anniversaire de son indépendance face à l'URSS. La France, l'Allemagne ou encore le Royaume-Uni promettent de poursuivre leurs aides militaires et financières malgré les menaces russes. Et puis le match retardataire de la 3e journée de Ligue 2, Reims l'emporte 3-1 face à Annecy. Les deux équipes sont au coude à coude au classement. Bonne nuit à notre écoute.
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1: Bonjour à toutes et à tous. L'équivalent d'une semaine de pluie est tombé en 30 minutes à Marseille. Dans les Bouches-du-Rhône, le toit d'un entrepôt s'est envolé, 140 employés évacués. Des records de vitesse de vent battus dans le sud-est avec des rafales mesurées à 150 km/h. Mardi, la situation devrait se calmer. Seuls les deux départements corses seront concernés par la vigilance orange aux orages. Et les intempéries perturbent largement les trafics ferroviaires et aériens. Plusieurs avions retardés ou annulés depuis les aéroports de Paris, Bordeaux, Toulouse, Marseille et Nice. Sur X, Philippe Tabarot a aussi annoncé des perturbations sur les trains. Le ministre des Transports a prévu un retour à la normale dans la matinée mardi. Le gouvernement a fait sa rentrée ce lundi avec le premier conseil des ministres après la pause estivale et il était notamment consacré au budget 2027, bientôt présenté au Parlement. La porte-parole du gouvernement a indiqué que le projet ne comportera pas de hausse d'impôts pour les Français. Maude Bréjon ajoute qu'il va falloir réduire les dépenses de l'État et des ministères et elle évoque une possible contribution raisonnable des retraités. Au Togo, l'un des réalisateurs de France Télévisions libéré sous contrôle judiciaire pour bénéficier de soins médicaux. Fin juillet, les deux journalistes ont été arrêtés dans le nord du pays alors qu'ils tournaient un épisode de l'émission Les Routes de l'Impossible. Ils sont poursuivis pour fausses déclarations et le gouvernement de Lomé indique que la justice togolaise dispose d'indices graves contre eux. Le secrétaire général de l'ONU, Antonio Guterres, condamne fermement l'attaque qui a eu lieu au Soudan du Sud et qui a coûté la vie à deux casques bleus. 5 autres personnes ont été blessées dans cette embuscade. Les commanditaires de l'attaque n'ont pas encore été identifiés. Ces derniers mois, les combats s'intensifient dans cette zone entre forces gouvernementales et milices d'opposition. Et puis on termine avec du sport. Les Bleus sont qualifiés pour les huitièmes de finale de l'Euro féminin de volley grâce à leur victoire face au Monténégro 3-7-0. Le prochain match sera plus difficile face à l'Italie, championne du monde en titre. Voilà pour l'info. Bon début de journée à tous.

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1: Bonjour à toutes et à tous. Le bilan s'alourdit dans la commune de Poma, au sud de Carcassonne. Après le passage d'une tornade qui a soufflé à plus de 400 km/h, 300 habitations ont été endommagées, 41 personnes blessées en urgence relative, dont 15 évacuées à l'hôpital. Deux personnes probablement ensevelies sous les décombres sont encore recherchées et 2800 foyers privés d'électricité. Le département de l'Aude a quitté la vigilance orange pour orage. Mardi, seule la Corse reste concernée. La loi visant à interdire les téléphones portables au lycée a été promulguée par le chef de l'État. Emmanuel Macron estime que protéger les enfants des dérives des écrans ne peut plus attendre. Et sur le réseau X, il assure que cette interdiction va permettre de retrouver la sérénité de l'apprentissage. Cette mesure sera donc en vigueur la semaine prochaine pour la rentrée scolaire. Autre nouveauté pour cette rentrée, des questions sur les violences sexistes et sexuelles seront ajoutées au questionnaire annuel sur le harcèlement scolaire. Habituellement distribué aux élèves. Édouard Geffray l'a annoncé auprès de plusieurs quotidiens régionaux. Le questionnaire sera anonyme, mais les élèves qui le souhaitent pourront y laisser leur nom. Le ministre de l'Éducation nationale craint des résultats sismiques. Catherine Trottmann à Strasbourg allonge la liste des maires qui désapprouvent le passage de la tournée de Patrick Bruel dans leur ville. Elle rejoint Nathalie Kunders à Dijon qui s'est exprimée dimanche, mais aussi Chartres, Montpellier ou encore Caen. Le chanteur est mis en examen dans 4 affaires de viol et d'agression sexuelle. Concerné par plusieurs autres plaintes, il est actuellement sous contrôle judiciaire. Sa tournée est prévue pour octobre. Les alliés européens de l'Ukraine ont réitéré leur soutien au pays qui célébrait ce lundi le 35e anniversaire de son indépendance face à l'URSS. La France, l'Allemagne ou encore le Royaume-Uni promettent de poursuivre leurs aides militaires et financières malgré les menaces russes. Et puis le match retardataire de la 3e journée de Ligue 2, Reims l'emporte 3-1 face à Annecy. Les deux équipes sont au coude à coude au classement. Bon début de journée à tous.
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0: Captain Sensible, c'était What sur Pyrénées FM.
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0: Et dans moins de 20 minutes, le retour du réveil des Pyrénées, 6h-10h, avec toute l'équipe de la radio. Il y aura aussi Claire Vivapro pour l'info locale. Et puis pour toute l'info locale, vous le savez, vous vous connectez sur pyrénéesfm.com. Les Smashing Pumpkins avant tout ça. Et Hélène Segarra, c'est sur Pyrénées FM. Bon réveil.
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1: Et bonjour, bonjour tout le monde, c'est mardi, c'est le réveil des Pyrénées, il est 6h.
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1: C'est plus calme aujourd'hui, hein. Côté météo qu'hier, on regarde tout ça. Et là, c'est l'info Pyrénées FM. Bonjour Clémence Lebarry.
2: Bonjour à tous. Un village de l'Aude ravagé par une tornade. Elle s'est formée hier après-midi et s'est notamment abattue sur le village de Poma qui compte environ 1000 habitants. Plusieurs vidéos et photographies diffusées sur les réseaux sociaux montrent un vaste tourbillon en forme d'entonnoir. Selon un dernier bilan, 41 personnes ont été blessées et prises en charge. Les dégâts matériels sont considérables. 300 habitations ont été impactées. Plusieurs routes départementales ont également été coupées à la circulation en raison de chutes d'arbres. 2800 foyers étaient aussi privés d'électricité. Le préfet de l'Aude a par ailleurs activé un centre opérationnel départemental afin de coordonner les opérations. Dans le reste de l'actualité, un méga projet de 3 parcs d'attractions dans le Val d'Oise porté par l'Arabie Saoudite. Eh bien, c'est l'annonce hier d'Emmanuel Macron qui a reçu le prince héritier saoudien Mohamed Ben Salman. Un projet de 6 milliards d'euros qui devrait permettre la création de 22 000 emplois. L'un des parcs serait notamment centré sur l'univers du manga Dragon Ball. Les thèmes des deux autres n'ont pas été précisés. Le chantier doit s'étaler sur plusieurs années sans calendrier défini à ce stade. Le maire, la France Insoumise de Saint-Denis, Bali Bagayoko, visée par une enquête pour détournement de fonds publics. Elle a été ouverte par le parquet national financier après notamment la réception de plaintes de l'association Hack Anticorruption. Le PNF veut notamment vérifier les conditions d'emploi de l'élu à la régie des transports parisiens. C'est une des conséquences des scandales dans le périscolaire. Des questions sur les violences sexistes et sexuelles seront ajoutées au questionnaire annuel sur le harcèlement scolaire distribué chaque année aux élèves. C'est l'annonce hier du ministre de l'Éducation nationale, Édouard Geffray, dans un entretien à plusieurs journaux quotidiens de la presse régionale. 10 millions de jeunes sont concernés. Et puis Sophie Adnaud de nouveau dans l'espace aujourd'hui. L'astronaute française doit effectuer sa deuxième sortie à l'extérieur de la Station spatiale internationale. La bourguignonne et son collègue américain Neil Mennon passeront 6h30 dans le vide spatial afin de remplacer une antenne de communication. Excellent début de journée à tous.
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1: C'est plus calme qu'hier côté météo puisqu'aujourd'hui le soleil va briller avec beaucoup moins de vent. On va avoir parfois une ou deux petites ondées près de nos montagnes seulement et pour les températures avec le soleil. 32 degrés encore sur la région de Carcassonne, il fera 30 degrés tout à l'heure à Bellepêche et à Molandier nous aurons 27 degrés également cet après-midi sur le Conflans, Prades et en direction d'Ille sur Tête, 29 degrés à prévoir pour l'après-midi à Tarbes dans les Hautes-Pyrénées.
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1: 6h04 sur Pyrénées FM.
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1: C'est Marc pour vous accompagner avec toute l'équipe de la radio. Oui, elle est là, Claire Viva Pro. Elle nous emmènera dans les Pyrénées-Orientales tout à l'heure. Je vous rappelle que c'est la Vuelta qui continue après le passage chez nous hier entre l'Aude et les PO. Aujourd'hui, ce sera un passage en Andorre. On suit tout ça avec vous. En attendant Emma Peters et Lady Gaga, voici Rain On Me sur Pyrénées FM.

0: C'est le réveil des Pyrénées sur Pyrénées FM. Bonne fête à tous les Louis qui nous écoutent ce matin. Je pense à Louis qui nous écoute à Villefranche-le-Raguet. Bonne fête à vous. 7h06, le lever du soleil. 20h37 pour le coucher du soleil. C'est aussi la Saint-Loïc, Ludo ou encore Marcian. On vous salue, vous toutes et vous tous qui portez, vous tous surtout qui portez ces prénoms. Pas mal d'anniversaires à souhaiter ce matin de chanteuse, notamment cette chanteuse que vous connaissez forcément.
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0: Tu chantes ce tube, hein, Tu t'en iras. On l'a découvert en 2021, justement, avec ce tube Tu t'en iras. Elle vient de Montréal, au Québec. Ça a été une grande star, évidemment. On l'a connue aussi en 2023, puisqu'elle a représenté l'Eurovision, la France, en 2023, avec ce tube.
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0: Évidemment, bon, elle n'a pas gagné. Hein, quelques petits gestes qui n'avaient pas plu, c'est vrai, à l'époque. On la salue, elle a 39 ans, Lazara, aujourd'hui. Autre chanteuse qui fête son anniversaire, c'est Evangélie.

0: souvenez hein, de ce tube-là. Avant de partir, Evangélie qui fête son anniversaire aujourd'hui et qui a quel âge aujourd'hui? Est-ce qu'on donne son âge? Oui, allez. Elle a 46 ans, toute jeune. C'est l'anniversaire aussi de Claudia Schiffer qui a 56 ans aujourd'hui. Bon anniversaire aussi à Xavier qui nous écoute ce matin à Axe. C'est l'anniversaire également de Timéo, branché sur Pyrénées FM à Quillan.
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0: Emma Peters sur Pyrénées FM, 6h12. Dans un instant, Claire Duva Pro nous emmènera dans les Pyrénées-Orientales. Moi, je vous emmènerai tout à l'heure au col du Camperier. C'est à Axat où vous êtes avec nous sur le 94.4. Et là, c'est l'agenda.
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2: Direction Tarascon sur Ariège avec une toile sous les étoiles. Ce jeudi 27 août, le cinéma en plein air fait son grand final avec Retour vers le futur sur écran géant au parc de la Préhistoire dès 20h. Grand jeu pour voyager dans le temps. La séance est à 21h30, l'entrée libre au parc, séance gratuite, buvette sur place. Une soirée du cinéma de la mairie de Tarascon sur Ariège avec les sites touristiques de l'Ariège. Direction Foix, samedi 29 et dimanche 30 août, les belles brocantes d'été s'installent sur les places de la ville de 9h à 19h. Une quarantaine de professionnels venus de toute l'Occitanie proposeront meubles d'époque, tableaux, linges anciens, bibelots et objets chargés d'histoire. Un rendez-vous incontournable pour les amateurs d'antiquité et les curieux. L'entrée bien sûr est gratuite. Renseignements au 06 49 98 21 29. À Missègre, samedi 29 août, la foire aux bestiaux fête sa 43e édition au programme marché artisanal, ferme vivante avec les animaux et des élevages locaux, tonte de moutons, démonstration du travail des foins, présentation des races bovines, exposition de tracteurs et animation pour les enfants. À 16h, vente aux enchères d'agneaux gras destinés aux professionnels. Buvette et restauration sur place toute la journée et le soir. Et puis une autre idée sortie à Carcassonne. Jeudi 27 au dimanche 30 août, la Feria revient pour 4 jours de fête aux couleurs de l'Espagne. Au programme concert gratuit, animation de rue, bodega et ambiance festive autour du square André Chénier. Parmi les temps forts, les Gypsy Kings by Diego Baliardo jeudi soir, Gold vendredi, Yuri Buenaventura samedi et De Locos dimanche soir.
0: 6h14, merci Ethan, Valérie, ce sera le retour de Valérie la semaine prochaine. Tout à l'heure, Ethan, vous serez aussi avec nous à 15h et puis vous restez avec nous pour l'agenda. Et dans un instant, Car Viva Pro nous emmène dans les PO, là c'est Jean-Louis Aubert sur Pyrénées FM au réveil.

0: Jean-Louis Aubert sur Pirate FM, 6h19. Juste une illusion, mais non, elle est face à moi, c'est Claire Viva Pro, avec son sourire légendaire et pas trop de couleurs finalement après ses vacances dans les montagnes. Hein. Vous savez, c'est beau quand même, c'est la canicule partout, même en montagne.
1: Oui.
0: Vous avez évité le soleil, Claire Viva Pro.
1: C'est ça, j'ai essayé de me mettre au frais. Frais, par contre, il n'y en avait pas beaucoup dans les hauteurs des Pyrénées-Orientales. Hein.
0: Non. C'est vrai qu'il a fait chaud ces derniers temps aussi dans les PO.
1: Hein. Et donc, on en parle aujourd'hui hein, dans l'Info Cerdagne. Plusieurs secteurs hein, des nappes de la Tête, entre Marquichane et le Conflent jusqu'à Mont-Louis. Et même la Cabanasse vient de passer en alerte renforcée. On l'a dit, donc la neige n'est pas encore de retour.
0: Non.
1: Mais par contre, c'était la boule de neige ce week-end à Font-Romeu d'Eyovia. La pétanque a pris de la hauteur.
0: Sympa.
1: C'est ce traditionnel concours hein, de pétanque qui a réuni plus d'une centaine de joueurs venus de toute la région face au mythique four solaire d'Odeyo. Et puis bon, Marc, si vous êtes plus musique que pétanque, deux guitares dans une chapelle et un voyage musical, on part de Bach jusqu'à Piazzolla. C'est ce soir, Font-Romeu accueille un duo reconnu sur la scène internationale pour écouter un petit peu de musique. Tout ça, écoutez, on en parle dans l'Info de Cerdagne
0: dans
1: aujourd'hui.
0: Dans un instant. Bon, c'est dans un instant. Très bien. Avec vous, Madame Claire Viva Pro. D'ailleurs, si vous nous écoutez aussi parlant de Font-Romeu à Mont-Louis, on annonce 22 degrés cet après-midi avec plus de soleil et donc pas ces orages que nous avons eu hier. Aïe, aïe, aïe. Alain Bachung, sinon, c'est dans un instant sur Pyrénées FM.
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0: Alain Bachung sur Pirate FM, ma petite entreprise aujourd'hui. Les coureurs de la Vuelta du Tour d'Espagne vont s'amuser à Andorre-la-Vieille. Oui, il y a de quoi faire. Avec un passage aussi hein, pour les coureurs au port d'Andvalira, en passant par Le Pas, par Encamp, par El Tartare, évidemment. Ils vont faire un aller-retour Ordino ensuite. Et pour aller aussi à nouveau à Andorre-la-Vieille, ça va être un beau tour donc, de l'Andorre. En passant par Le Pas, vous serez prudent. Hein, parfois, la route du Pas de la Casse sera fermée aussi dans la journée pour le passage de la Vuelta. Et ce sera cet après-midi, vous l'aurez compris, vous arrivez ce matin, vous restez au Pass et vous profitez de cette belle course. On est là hein, au Pass, 90.7 et Claire Viva Pro, vous nous emmenez dans les Pyrénées-Orientales justement.
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2: La sécheresse gagne désormais les hauteurs des Pyrénées-Orientales. Les secteurs des nappes de la tête amont entre Marquichane, Le Conflans et jusqu'à Montlouis et la Cabanasse vient de passer en alerte renforcée. Malgré les orages de la mi-août, les niveaux des nappes continuent de baisser sous l'effet des fortes chaleurs et des prélèvements estivaux. Concrètement, les usages de l'eau non essentiels sont limités et l'arrosage est soumis à des horaires stricts. La préfecture précise que les autres restrictions déjà en vigueur dans le département sont maintenues. La situation reste donc assez tendue avec des prévisions météo qui ne laissent pas espérer d'amélioration rapide. À Font-Romeu, au Deiovia maintenant, pas de neige de prévu, mais la boule de neige a réuni plus d'une centaine de joueurs venus de toute la région face au mythique four solaire d'Odeio. La pétanque a pris de la hauteur. C'était le week-end dernier, sous un grand soleil, les boulistes se sont affrontés pour tenter de décrocher la dotation, mais aussi dans une ambiance très conviviale, autour des grillades préparées par les bénévoles. La doublette Chacon de Canoës et Gerbe de Prades s'est imposée 13-12 face au duo Ferrero-Luttinger de Lupia. Une victoire au bout du suspense et une belle soirée de pétanque catalane, en tout cas le week-end dernier. Et puis si vous êtes plutôt branché musique, eh bien ce soir, deux guitares, une chapelle et un voyage musical. On partira de Bach jusqu'à Piazzolla. Font-Romeu accueille un duo reconnu sur la scène internationale, Serge Di Mossolé et Christophe Neuasser. Se produiront à 21h à la chapelle de l'Ermitage. Les deux guitaristes travaillent ensemble depuis 25 ans et se consacrent au répertoire classique comme contemporain. Le talent a notamment été récompensé l'an dernier hein, par le premier prix avec mention spéciale du concours international Bach. Leur album de Bach à Piazzolla a aussi été bien salué par la critique. Concert donc à découvrir ce soir à 21h dans le cadre intimiste de la chapelle de l'Ermitage de Font-Romeu.

0: Carole Diaz sur Pyrénées FM. C'est le réveil des Pyrénées avec le point météo, mais d'abord l'info Pyrénées FM. Et c'est avec vous Clémence Lebary ce matin, bonjour.
1: Bonjour à tous. Un village de l'Aude ravagé par une tornade. Elle s'est formée hier après-midi et s'est notamment abattue sur le village de Poma qui compte environ 1000 habitants. Plusieurs vidéos et photographies diffusées sur les réseaux sociaux montrent un vaste tourbillon en forme d'entonnoir. Selon un dernier bilan, 41 personnes ont été blessées et prises en charge. Les dégâts matériels sont considérables. 300 habitations ont été impactées. Plusieurs routes départementales ont également été coupées à la circulation en raison de chutes d'arbres. 2800 foyers étaient aussi privés d'électricité. Le préfet de l'Aude a par ailleurs activé un centre opérationnel départemental afin de coordonner les opérations. Dans le reste de l'actualité, un méga projet de 3 parcs d'attractions dans le Val d'Oise porté par l'Arabie Saoudite. Eh bien, c'est l'annonce hier d'Emmanuel Macron qui a reçu le prince héritier saoudien Mohamed Ben Salman. Un projet de 6 milliards d'euros qui devrait permettre la création de 22 000 emplois. L'un des parcs serait notamment centré sur l'univers du manga Dragon Ball. Les thèmes des deux autres n'ont pas été précisés. Le chantier doit s'étaler sur plusieurs années sans calendrier défini à ce stade. Le maire, la France Insoumise de Saint-Denis, Bali Bagayoko, visée par une enquête pour détournement de fonds publics. Elle a été ouverte par le parquet national financier après notamment la réception de plaintes de l'association Hack Anticorruption. Le PNF veut notamment vérifier les conditions d'emploi de l'élu à la régie des transports parisiens. C'est une des conséquences des scandales dans le périscolaire. Des questions sur les violences sexistes et sexuelles seront ajoutées au questionnaire annuel sur le harcèlement scolaire distribué chaque année aux élèves. C'est l'annonce hier du ministre de l'Éducation nationale, Édouard Geffray, dans un entretien à plusieurs journaux quotidiens de la presse régionale. 10 millions de jeunes sont concernés. Et puis Sophie Adnaud de nouveau dans l'espace aujourd'hui. L'astronaute française doit effectuer sa deuxième sortie à l'extérieur de la Station spatiale internationale. La bourguignonne et son collègue américain Anil Menon passeront 6h30 dans le vide spatial afin de remplacer une antenne de communication. Excellent début de journée à tous.
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0: Donc il revient au calme. Aujourd'hui, c'est mieux avec parfois quelques nuages, c'est vrai. Ce matin, notamment, qui arrive par l'océan Atlantique. 2-3 nuages en plus sur les Albères ce matin et les Aspres. Mais quand même, du soleil pour tout le monde. Parfois, un petit nuage qui donne 2-3 gouttes de pluie au sommet de nos Pyrénées. Pour les températures cet après-midi, encore 24 degrés à Le Pla et à Mijanès, dans le Donezan. Nous aurons 29 degrés cet après-midi à Dreuil, à La Roque-d'Olme. On prévoit 31 degrés à Bram et à Montréal d'Aude. 29 degrés à Perpignan et vers Collioure pour l'après-midi.
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0: C'est la fiesta à Pamiers ce week-end en Ariège avec... Et oui, Superbus vendredi soir, avec Sheila samedi soir et avec nous et l'orchestre Jean Ribul. Ce sera dimanche soir avec Pyrénées FM et ce sera en direct à la radio. L'actu sport LP et Zaz, on ira sur Pyrénées FM.

0: 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En attendant, l'actu sport, bonjour.
1: Bonjour, bonjour à tous. C'est dans l'actu sport, un résultat et un départ en Ligue 2. La journée bouleversée sur la Vuelta hier et puis tout va bien pour les Bleus du volleyball. On démarre avec le football. Mené à la mi-temps, Reims renverse Annecy pour l'emporter 3-1. Match de clôture de la troisième journée de Ligue 2. Et c'est la première victoire de la saison pour les Rémois qui se replacent en cinquième position à hauteur de Metz. Et c'est toujours Saint-Etienne qui est seul en tête du championnat. La Ligue 2 toujours avec du changement déjà annoncé à Nantes. D'après l'équipe, les Canaries se séparent de leur entraîneur Michel Derzakarian. Il devrait être remplacé par Grégory Poirier. Le technicien avait quitté le Red Star à la fin de la précédente saison. Les Nantais ont débuté la saison par 3 défaites en autant de rencontres et ils sont derniers du championnat. En cyclisme, la 4e étape du Tour d'Espagne aujourd'hui, une boucle de 105 km dans la principauté d'Andorre. Une étape courte mais avec 4 difficultés recensées. La 3e étape hier a été annulée. La course a dû être interrompue à une quinzaine de kilomètres de l'arrivée à cause d'une très impressionnante chute de grêle. Les coureurs se sont d'ailleurs mis à l'abri et ils ne sont finalement pas repartis. C'est le Slovène Tadej Pogacar qui reste donc leader du général. Un mot de tennis maintenant avec les qualifications de l'US Open. Luka Pavlovic, Kyrian Jacquet et Clara Burel se sont tous les trois qualifiés pour le deuxième tour. Cette nuit, c'est terminé en revanche pour Tito Ndrugué, Fiona Ferro et Carole Monet. Le tableau principal du dernier Grand Chelem de la saison débutera dimanche. Les championnats d'Europe de volley féminin, 3-3 pour l'équipe de France qui domine le Monténégro 3-0 pour sa troisième rencontre de la compétition. Les Bleus rejoueront demain contre l'Italie pour leur avant-dernier match de poule avant d'affronter la Suède jeudi. Et puis une nouvelle compétition de basket dans le calendrier masculin. Elle est lancée par l'Euroleague, une super coupe pour donner le coup d'envoi de la saison européenne. Elle réunira l'Olympiakos, Fenerbahçe, le Real Madrid et Dubaï à la mi-septembre aux Émirats Arabes Unis. Voilà pour l'essentiel de l'actu sport, je vous souhaite une très belle journée.
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0: Et les fêtes locales ne sont pas terminées, c'est encore l'été, n'est-ce pas? D'ailleurs, c'est la fête locale samedi soir à Sonnax-sur-Lers avec l'orchestre Bailamor et ça va être la fiesta. Nous, on parlera de l'orchestre Jean Ribul, partenaire de Pyrénées FM, c'est dans un instant, mais d'abord Grand Corps Malade, Stiletto et Lou Béga, Mambo No. 5 sur Pyrénées FM.
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0: Grand Corps Malade et Stiletto sur Pyrénées FM.
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0: Et le port d'Andvalira reste le point culminant de la Vuelta pour aujourd'hui. Il va y avoir du monde, beaucoup de monde tout au long de cette Vuelta pour l'étape Andorre la Vieille. Attention, du monde attendu donc ici à Encamp, à Soldeu, à Canillo, à Andorre la Vieille, et puis évidemment au Pas de la Case, là où ont passé les coureurs. Beaucoup de monde attendu tout au long de cette journée de mardi, avec un temps plus clément, heureusement, qu'hier. Ça, c'est assez important, c'est fou. Hier, par endroit, en tout cas. On en reparlera aussi de ce qui s'est passé hier, mais aussi aujourd'hui. Surtout, c'est important d'être ensemble. Et donc, vous serez prudent si vous prévoyez de partir au Pas de la Case, justement, aujourd'hui. Prévoyez beaucoup de monde avec des fermetures de route également dans l'après-midi, puisque les coureurs seront au Pas de la Case. Il faut mieux arriver ce matin pour aller au Pas de la Case. Comme ça, vous êtes tranquille, vous profitez de vos emplettes et vous profitez aussi des coureurs. Et puis, si vous êtes partout en Andorre, on vous accompagne, je vous rappelle, également à Andorre la Vieille, en direction de la Massana, la fréquence Pyrénées FM, 98.5.
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0: Comme promis, dans la prochaine heure, nous irons aussi faire un tour à Axat sur la haute vallée de l'eau de la Cézazie sur Pyrénées FM.

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1: C'est bon, il a bien rouvert hein, le rond-point en plein cœur de Verniolles en direction de la zone commerciale. Il refermera ce soir. Attention aux endroits où on a certains arbres tombés ici et là. Je vous accompagne avec hier donc les intempéries. Prudence également si vous allez vers le Pas de la Cage. Je vous rappelle qu'il y a la Vuelta aujourd'hui en Andorre et donc il va y avoir du monde à Andorre-la-Vieille. Certaines routes seront fermées dans l'après-midi et aussi au Pas de la Case. Pour l'instant, ça va en direction du Pass. On a toujours le radar sur la déviation d'axe. Vous circulez à Sayagouz dans la traversée de la ville, ça va comme dans la traversée de Matemal. Ici à Prades en Conflans, tout se passe plutôt bien hein, sur la rue de Ria en direction de l'avenue Guy Mallet. Un peu plus de monde autour de Toulouse sur la rocade. Ça sent la pré-rentrée comme à Perpignan après le soleil.
3: Et puis je rajoute évidemment suite à cette tornade à Poma, on est tous impressionnés évidemment, on pense à vous, Verzeil, Poma, toutes les routes, la plupart des routes autour de Poma sont fermées, la départementale 504, c'est aussi la Grand Rue, tout le centre-ville est fermé, et là on en reparlera dans l'info évidemment, Poma, nous sommes ici entre Limoux et Carcassonne.
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1: Et la météo, Équerre Viva Pro, mais d'abord l'info nationale et internationale. Bonjour Clémence Lebarry.
5: Bonjour à tous. Plus aucun département n'est ce matin en vigilance orange aux orages. Les intempéries qui ont été particulièrement violentes dans l'Aude. Une tornade s'est abattue sur la commune de Poma qui compte 1000 habitants. 300 habitations ont été impactées rien que dans le village. Les pompiers font également état de multiples interventions en cours pour des toitures arrachées. Plusieurs routes départementales ont aussi été coupées à la circulation en raison de chutes d'arbres. 2800 foyers étaient privés d'électricité dans l'Aude. Aucun décès n'est pour l'instant déploré, mais 41 personnes ont été blessées et prises en charge. Donc 15 évacués vers un centre hospitalier. Des intempéries qui ont également fait des dégâts en Corse. Un incendie vraisemblablement déclenché par la foudre a entraîné des évacuations spontanées de 200 personnes à Alata, une commune voisine d'Ajaccio. Un méga projet de 3 parcs d'attractions à 6 milliards d'euros. C'est l'annonce hier d'Emmanuel Macron qui a reçu le prince héritier saoudien Mohamed Ben Salman. Ce projet mené par les Saoudiens permettrait la création de 22 000 emplois. L'un des parcs serait notamment centré sur l'univers du manga Dragon Ball. La visite du prince héritier saoudien qui fait polémique. Mohamed Ben Salman est notamment visé par une plainte pour torture et disparition forcée d'êtres humains déposée par l'ONG Trial International et Reporters sans frontières. Le PS définit les règles de sa primaire. Le Conseil national du parti se réunit avec place publique aujourd'hui pour fixer les modalités de cette primaire qui se tiendra en octobre et à laquelle, on le rappelle, participera Raphaël Glucksmann. Il s'est déclaré candidat à la présidentielle dimanche soir. La liste des maires dénonçant le passage de la tournée de Patrick Bruel dans leur ville s'allonge. C'est au tour de Catherine Trottmann à Strasbourg de s'y opposer. On le rappelle, le chanteur est mis en examen dans 4 affaires de viol et d'agression sexuelle concernées par plusieurs autres plaintes. Il est actuellement sous contrôle judiciaire. Sa tournée est prévue pour octobre. Et puis on termine avec Sophie Adenau qui sera de nouveau dans l'espace aujourd'hui. L'astronaute française doit en effet effectuer sa deuxième sortie à l'extérieur de la Station Spatiale Internationale. Excellent début de journée à tous.
1: Merci à vous, Clémence Lebarry. Bon, bonne nouvelle, je peux vous dire qu'aujourd'hui, côté ciel, ça va être beaucoup plus calme qu'hier. Ouf, ça c'est certain. On n'aura qu'un mot, ouf. Justement, Clair Viva Pro, c'est l'info de chez nous.
3: ce matin. Bonjour à vous.
6: Bonjour Marc, bonjour à toutes et à tous. C'est un village entier qui a été frappé de plein fouet par une tornade hier à Poma dans l'Aude. Le phénomène s'est produit vers 17h20 sous un puissant orage supercellulaire. Les dégâts sont considérables. 300 des 476 habitations de la commune ont été touchées, certaines totalement détruites. 41 personnes ont été prises en charge par les secours, 15 évacuées vers l'hôpital. Hier soir, 2800 foyers étaient encore privés d'électricité dans plusieurs communes comme Ressac-d'Aude ou encore Fabrezan. Plus de 120 sapeurs-pompiers sont mobilisés avec des spécialistes de la recherche et du sauvetage. Les gendarmes ont sécurisé le secteur toute la nuit. Plusieurs routes restent coupées. Des bâtiments sont mis en sécurité pour éviter des effondrements supplémentaires. Et deux centres d'hébergement ont été ouverts pour la nuit à Poma et à la Tuilerie, également à Limoux, pour accueillir tous les sinistrés. Les opérations de secours et de vérification se poursuivent. Le préfet appelle à la prudence, éviter le secteur pour faciliter l'intervention des secours et ne surchargez pas les lignes d'urgence inutilement.
3: Alors comment, la question qu'on peut se poser, comment un simple orage peut-il se transformer en véritable tornade, Carlina?
6: C'est la rencontre entre l'air chaud et humide près du sol, de l'air froid en altitude et surtout des vents changeants et de vitesse et de direction qui a créé un cisaillement. L'orage s'est mis à tourner, un mésocyclone s'est formé avant que cette rotation ne se resserre jusqu'au sol, ce qui donne naissance à une tornade, un phénomène spectaculaire, mais très difficile à prévoir précisément, puisqu'il peut se former en quelques minutes seulement.
3: Et on l'avait dit hier dans la météo, que des tornades étaient possibles, hein, pas très loin de la mer. C'est aussi à cause de cet air chaud, comme vous l'avez dit, et de de cette canicule que nous avons eue. Hein. C'est un véritable initiateur donc de cette tornade. Les Pyrénées-Orientales, sinon Claire Viva Pro aussi, ont essuyé de violents orages avec pluie intense, fortes rafales et même de la grêle.
6: Et oui, en pleine aussi, notamment au soleil, des gros grêlons sont tombés. Une vingtaine d'impacts de foudre ont été recensés dans le nord du département. Des conditions météo qui ont aussi contraint l'interruption de la Vuelta hier.
3: C'est sûr.
6: Lors de l'arrivée de la troisième étape, Gruissant, Font-Romeu, les coureurs se sont arrêtés à environ 15 km de l'arrivée à Mont-Louis. Notre correspondant Cyril Biès était sur place pour accompagner les spectateurs de la Vuelta, forcément un peu déçus de ne pas pouvoir assister à l'arrivée de la course à Font-Romeu.
7: On est venu les encourager, mais on était quand loin pour les vacances. Et puis malheureusement, il y a eu la grêle, le froid. Donc malheureusement, apparemment, ils se sont arrêtés à Mont-Louis. Et puis voilà, un petit peu déçus. Mais bon, pour eux, c'est peut-être mieux, quoi.
6: Et voilà, même si l'étape a été interrompue, l'ambiance était bien présente à Font-Romeu, festive, malgré la pluie. Vivement la prochaine édition. On termine avec un petit peu d'ambiance de la fanfare.
3: Il y avait quand même du monde dessus, hein, c'est ça. Hein, mais c'est vrai qu'on n'a pas de chance quand même, Claire Viva Pro. Déjà, le Tour de France avait été annulé, enfin presque annulé pour les Angles en début de mois de juillet. Et là aussi, à Font-Romeu, la Cerdagne, hein, avec le vélo, pour l'instant, c'est pas de chance, on va dire. Et dans le reste de l'actualité, Claire Viva Pro. Oui, pardon, vous vouliez rajouter quelque chose?
6: Eh oui, un nouvel espoir, vous l'avez dit, pour sauver Fibre Excellence à Saint-Gaudens. Une offre de reprise a été déposée hier, juste avant la date limite, par un groupement d'entreprises associé à la région Occitanie. Le projet prévoit 90 millions d'euros d'investissement et surtout le maintien des 270 salariés du site. La région est prête à investir. L'objectif, c'est de poursuivre la production tout en diversifiant les activités. Rien n'est encore joué. Le projet doit encore être finalisé d'ici le 3 septembre avant une audience au tribunal de commerce de Toulouse le 8 septembre prochain.
3: Bon, puis on le rappelle, côté sport, la Vuelta continue son petit tour aujourd'hui. Ce sera en Andorre la vieille. Mais alors là, ça va être beaucoup mieux parce que je vais vous parler de la météo, si vous le voulez bien, Claire Viva Pro. Vous voulez, Vapro?
6: Ah oui, je veux.
3: Très
6: bien. Vapro, mon nom, par contre.
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3: Rien à voir avec hier, hein, je vous le disais. Aujourd'hui, même pas d'orage de prévu. Peut-être une petite ondée ici et là, près de nos montagnes. C'est tout, hein. Sinon, ce sera un ciel variable, du soleil, quelques nuages de-ci, de-là. Beaucoup moins de vent, rien à voir. Et des températures encore d'été. 31 degrés à Quillan cet après-midi. Il fera 30 degrés sur Bellepêche. Et en direction de Pamiers, on aura au maximum de la journée 29 degrés à Eous et à Ilhéus-sur-Têt. Il fera cet après-midi après-midi, 26 degrés à Hendaye et en direction d'Irun. On aura 23 degrés cet après-midi sur Palo de Cerdagne et sur
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3: On pense à vous vraiment, à Poma, à vous qui avez subi ces... Ces tornades, c'est impressionnant cette tornade, hein, si vous l'avez vu sur les réseaux. Et puis évidemment, vous toutes et vous tous qui êtes sur place, on est avec vous. C'est de la folie. On savait qu'il allait avoir quelques... Malheureusement que l'orage pouvait être violent, mais bon, pas forcément à ce point. Alors on est là avec vous, à Poma, on vous accompagne partout ailleurs aussi, avec la musique, l'éphéméride, les cadeaux, Céline Dion et là ses partenaires particuliers. Oui, c'est un avant.

0: 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Bonne fête à tous les Louis qui nous écoutent ce matin. Je pense à Louis qui nous écoute à Villefranche-le-Raguet. Bonne fête à vous, 7h06, le lever du soleil, 20h37 pour le coucher du soleil. C'est aussi la Saint-Loïc, Ludo ou encore Marcian. On vous salue, vous toutes et vous tous, qui portez, vous tous surtout, qui portez ces prénoms. Pas mal d'anniversaires à souhaiter ce matin de chanteuse, notamment cette chanteuse que vous connaissez forcément.
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0: Elle chante ce tube, hein, Tu t'en iras. On l'a découvert en 2021, justement, avec ce tube, Tu t'en iras. Elle vient de Montréal, au Québec. Ça a été une grande star, évidemment. On l'a connue aussi en 2023, puisqu'elle a représenté l'Eurovision, la France, en 2023, avec ce tube.
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0: Évidemment, bon, elle n'a pas gagné. Hein, quelques petits gestes qui n'avaient pas plu, c'est vrai, à l'époque. On la salue, elle a 39 ans, Lazara. Aujourd'hui, autre chanteuse qui fête son anniversaire, c'est Evangélie.

s'en souvenez de ce tube-là. Avant de partir, Evangélie qui fête son anniversaire aujourd'hui et qui a quel âge aujourd'hui? Est-ce qu'on donne son âge? Oui, allez. Elle a 46 ans, toute jeune. C'est l'anniversaire aussi de Claudia Schiffer qui a 56 ans aujourd'hui. Bon anniversaire aussi à Xavier qui nous écoute ce matin à Axe. C'est l'anniversaire également de Timéo, branché sur Pyrénées FM à Quillan.

0: Merci d'avoir choisi Pyrénées FM. C'était Céline Dion avec Danson à 7h19. Le retour de l'info dans un instant. On parlera de la disparition. On a beaucoup parlé, on en reparle avec René Girma et c'est bien. La disparition de Philippe Bouvard. On reviendra évidemment sur l'actualité. L'actualité, c'est bien sûr aussi cette tornade que nous avons subie ici à Poma. Hein. C'est assez impressionnant, évidemment. D'ailleurs, vous n'hésitez pas à nous appeler, vous qui étiez sur place, qui êtes sur place. 05 61 44 4x0. Plus de 120 sapeurs-pompiers ont été mobilisés encore hier soir hein, sur place. Des militaires de la gendarmerie également sont engagés pour sécuriser les lieux. Et puis 41 personnes ont été encore hier soir prises en charge par le poste de rassemblement de victimes. Et toujours beaucoup de routes fermées autour de Poma et des centres d'hébergement ont été ouverts pour la nuit pour accueillir les personnes nécessitant. Hein. C'est la salle polyvalente de Poma et puis aussi la nouvelle salle de la Tuilerie à Limoux. C'est là où les sinistrés ont pu se réfugier hier soir. L'agenda, 7h21.
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2: Et direction Tarascon sur Ariège avec une toile sous les étoiles. Ce jeudi 27 août, le cinéma en plein air fait son grand final avec Retour vers le futur sur écran géant au parc de la Préhistoire dès 20h. Grand jeu pour voyager dans le temps. La séance est à 21h30, l'entrée libre au parc, séance gratuite, buvette sur place. Une soirée du cinéma de la mairie de Tarascon sur Ariège avec les sites touristiques de l'Ariège. Direction Foix, samedi 29 et dimanche 30 août, les belles brocantes d'été s'installent sur les places de la ville de 9h à 19h. Une quarantaine de professionnels venus de toute l'Occitanie proposeront meubles d'époque, tableaux, linges anciens, bibelots et objets chargés d'histoire. Un rendez-vous incontournable pour les amateurs d'antiquité et les curieux. L'entrée bien sûr est gratuite. Renseignements au 06 49 98 21 29. À Missègre, samedi 29 août, la foire aux bestiaux fête sa 43e édition au programme marché artisanal, ferme vivante avec les animaux et des élevages locaux, tonte de moutons, démonstration du travail des foins, présentation des races bovines, exposition de tracteurs et animation pour les enfants. À 16h, vente aux enchères d'agneaux gras destinés aux professionnels. Buvette et restauration sur place toute la journée et le soir. Et puis une autre idée sortie à Carcassonne. Jeudi 27 au dimanche 30 août, la Feria revient pour 4 jours de fête aux couleurs de l'Espagne. Au programme concert gratuit, animation de rue, bodega et ambiance festive autour du square André Chénier. Parmi les temps forts, les Gypsy Kings by Diego Baliardo jeudi soir, Gold vendredi, Yuri Buenaventura samedi et De Locos dimanche soir.
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14: Et Zoom spécial qui change, hein, dans un instant. Nous aurons Météo Pyrénées, un Zoom spécial à 7h30 autour de la tornade de Pomard. On a Xavier qui nous attend au standard. Zoom spécial, alors c'est pas avec René Girma, donc à 7h30, vous l'aurez compris, c'est avec Claire Viva Pro. Il va nous parler, Xavier, évidemment, de cette tornade qui a frappé hier la commune de Verzeille, mais surtout Pomard, donc à deux pas de Lim. Vous restez avec nous, on en parle dans quelques instants. D'abord, avant tout ça, c'est Fanny and Cannibals, Good Things sur Pyrénées FM.

0: Fagnon Cannibals, Good Things sur Pyrénées FM. Dans quelques secondes, un zoom spécial avec Xavier de la page Météo Pyrénées avec Clairviva Pro. On reviendra sur cette tornade que nous avons subie hier à Poma. Et puis c'est vrai qu'on a eu aussi, on peut en parler, hein, cette grêle qui fait partie aussi de ces orages supercellulaires. Hier, l'orage et la grêle qui a empêché la Vuelta d'atteindre Font-Romeu à partir de Mont-Louis. On en est où ce matin ?
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0: Eh ben pour l'info trafic, aujourd'hui, ça va aller beaucoup mieux pour les coureurs de la Vuelta. Tout va bien, le soleil est là. Et évidemment, les routes sont ouvertes en Andorre. C'est là où vous allez pouvoir observer et voir la Vuelta. Alors attention justement, notez quand même qu'avec la Vuelta, l'accès au pas de la casse sera fermé à l'accès au pass cet après-midi entre 13h30 et 16h15. La route sera totalement fermée. Pour atteindre le pass, donc vous pouvez aller ce matin au pas de la case évidemment, y rester pourquoi pas pour voir les coureurs de la Vuelta et repartir ensuite juste après le passage des coureurs. Donc route fermée, accès au pas de la case depuis le carrefour de la Croisade et le poste frontière fermé, je le rappelle, entre 13h30 et 16h15. Le gros de l'actualité, c'est aussi cette tornade que nous avons eue à Poma, et beaucoup de routes fermées évidemment autour de la zone Poma, entre Limoux et Carcassonne. En arrivant de Verzeille, hein, vous êtes concernés, la départementale 43. Attention également pas loin de Roufiac d'Aude, route fermée ici également en plein cœur de Poma, la route principale, la rue de la Gare. Il faut de toute façon éviter le secteur pour laisser les services de secours venir au secours aux habitants, ne pas venir ici par effet de curiosité. Je compte sur vous, tout le monde à Poma, on est là, on pense à vous. Vous êtes sur la route en direction du pas de la case, c'est ouvert, attention, je le rappelle, ça fermera tout à l'heure à 13h30. N'oubliez pas le radar sur la déviation d'Ax-les-Thermes, et puis en Sardaigne ça circule bien à Sayagouze ou encore ici à Sainte-Léocadie.
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0: Et un zoom spécial ce matin.
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0: Alors René Girmin, on le retrouvera tout à l'heure à 8h30, mais Clairviva Pro, on revient sur cette tornade que nous avons eue hier après-midi, en fin d'après-midi, à Poma dans l'Aude, avec un spécialiste de la page Météo Pyrénées.
4: On est avec Xavier de Météo Pyrénées, bonjour à vous.
5: Bonjour.
4: Alors c'était un phénomène assez difficile à prévoir, on savait qu'il y avait cette vigilance orange, orage dans plusieurs départements sur le territoire. Alors comment un orage peut se transformer en tornade ?
5: Alors hier, il y avait un risque important, effectivement, de tornade lié avec un risque de supercellules, donc des phénomènes tourbillonnaires qui se forment avec ce type d'orage. Donc on a observé un mésocyclone qui s'est formé à peu près vers fin jour dans l'Aude, en direction du Razès, donc de Limoux, Poma, était affecté par une tornade d'intensité importante, hein, F2 ou F3.
4: Une tornade, c'est assez quand même difficile à prévoir. On ne sait jamais où vraiment elle va tomber, c'est ça, Xavier ?
5: Oui, ça reste localisé. Après, hier, le risque était quand même assez important. Il y avait 30-40% de chances qu'une tornade aboutisse dans la région.
0: Mais vous disiez, Xavier, un mésocyclone, c'est-à-dire que quand on a aperçu cet effet dans le ciel, donc de mésocyclone à Fanjo, on s'est quand même dit qu'à ce moment-là, il y avait un gros, gros risque de tornade.
5: Effectivement, moi je suivais le radar avec attention et j'ai vu sur le radar cette rotation qui a commencé vers Fanjo. Et là, je me suis dit, il doit y avoir une tornade.
0: Dans le nuage, hein, c'est ça. Au départ, le nuage, il est vertical, hein, à cause des cisaillements des vents. Et comment ensuite le tuba arrive à passer de horizontal à vertical ?
5: Oui, c'est la puissance des vents, c'est ça. Les cisaillements dans l'orage créent un tourbillon, et plus ces vents sont puissants, ça crée un tuba qui se forme et après qui peut toucher le sol. C'est ce qui s'est passé.
4: En tout cas, les dégâts sont considérables ici localement. 300 des 476 habitations de la commune ont été touchées. Certaines maisons sont totalement détruites. 41 personnes ont été prises en charge par les secours, dont 15 évacuées vers l'hôpital. Et hier soir, 2800 foyers étaient encore privés d'électricité du côté de Ressac d'Aude ou encore de Fabrezan. Tout notre soutien, en tout cas, aux sinistrés de cet incident ici à Pommard.
0: Ouais, et pour les prochains jours, côté météo, on va en parler dans un instant, mais il n'y a pas un nouveau risque de mésocycle. On va rester sur un temps plus calme, Xavier.
5: Oui, a priori. Il y aura un risque orageux, jeudi notamment, du vent de sud qui va revenir et du vent d'OTAN. Donc il y aura un risque orageux à préciser, mais a priori pas aussi violent, mais à confirmer quand même.
0: Bon, merci Xavier Page, Météo Pyrénées. Avec merci plaisir. Merci à vous. Et puis on suit toute l'actualité météo sur Pyrénées FM et aussi chez nos amis de Météo Pyrénées, les réseaux sociaux et le site internet Clairviva Pro.
4: Et oui, prudence, la préfecture le rappelle, éviter tout le secteur et ne pas surcharger inutilement les lignes d'urgence pour permettre au secours d'intervenir le plus rapidement possible.
0: Et on en reparle évidemment de cette tornade à Pommard dans les prochaines informations. La météo justement et l'info nationale et internationale, c'est avec vous Clémence Lebary.
6: Bonjour à tous. Plus aucun département n'est ce matin en vigilance orange aux orages. Les intempéries qui ont été particulièrement violentes dans l'Aude. Une tornade s'est abattue sur la commune de Pommard qui compte 1000 habitants. 300 habitations ont été impactées rien que dans le village. Les pompiers font également état de multiples interventions en cours pour des toitures arrachées. Plusieurs routes départementales ont aussi été coupées à la circulation en raison de chutes d'arbres. 2800 foyers étaient privés d'électricité dans l'Aude. Aucun décès n'est pour l'instant déploré, mais 41 personnes ont été blessées et prises en charge, dont 15 évacués vers un centre hospitalier. Des intempéries qui ont également fait des dégâts en Corse. Un incendie vraisemblablement déclenché par la foudre a entraîné des évacuations spontanées de 200 personnes à Alata, une commune voisine d'Ajaccio. Un méga projet de 3 parcs d'attractions à 6 milliards d'euros. C'est l'annonce hier d'Emmanuel Macron qui a reçu le prince héritier saoudien Mohamed Ben Salman. Ce projet mené par les Saoudiens permettrait la création de 22 000 emplois. L'un des parcs serait notamment centré sur l'univers du manga Dragon Ball. La visite du prince héritier saoudien qui fait polémique. Mohamed Ben Salman est notamment visé par une plainte pour torture et disparition forcée d'êtres humains déposée par l'ONG Trial International et Reporters sans frontières. Le PS définit les règles de sa primaire. Le Conseil national du parti se réunit avec place publique aujourd'hui pour fixer les modalités de cette primaire qui se tiendra en octobre et à laquelle, on le rappelle, participera Raphaël Glucksmann. Il s'est déclaré candidat à la présidentielle dimanche soir. La liste des maires dénonçant le passage de la tournée de Patrick Bruel dans leur ville s'allonge. C'est au tour de Catherine Trottmann à Strasbourg de s'y opposer. On le rappelle, le chanteur est mis en examen dans 4 affaires de viol et d'agression sexuelle concernées par plusieurs autres plaintes. Il est actuellement sous contrôle judiciaire. Sa tournée est prévue pour octobre. Et puis on termine avec Sophie Adenau qui sera de nouveau dans l'espace aujourd'hui. L'astronaute française doit en effet effectuer sa deuxième sortie à l'extérieur de la Station Spatiale Internationale. Excellent début de journée à tous.
0: Merci à vous, on parle météo.
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0: La météo avec, comme on le disait à l'instant, avec Météo Pyrénées, Xavier de Météo Pyrénées, rien à voir aujourd'hui, ça va être un temps plus calme, on pourra avoir quelques orages donc à partir de jeudi seulement, en plaine comme en montagne, mais rien à voir a priori à ce que nous avons eu hier, soleil, nuage, beaucoup moins de vent toute la journée et encore et à nouveau des températures qui dépassent les 30 degrés sur certains coins des plaines, 32 degrés même à Limoux et à Pommard cet après-midi, on aura 28 degrés à La Vlanée et à Dreuil. Il fera à Livia ou encore à Bourg-Madame 23 degrés cet après-midi. On prévoit 28 degrés sur Collioure, Cerbère et sur toute la côte Vermeille. 25 degrés à Biarritz pour l'après-midi.
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0: Oui, le retour de Clairviva Pro, ça fait plaisir évidemment. On aura l'info en plus tout à l'heure avec Madame Clairviva Pro. Nous irons faire un tour. Tiens, Montaillou tout à l'heure. Retour à Montaillou. Montaillou, où c'était la fiesta. Et c'est bien de parler d'une légende vieille de plusieurs siècles qui a repris vie sur Montaillou, sur le plateau. L'horoscope de Clara et le soleil bleu de Louisa. C'est sur Pyrénées FM ce matin.

0: Louisa, soleil bleu sur Pyrénées FM à 7h40. L'un des tubes Claire Duvapro, hein, que vous préférez, que vous chantez à tue-tête, hein, en permanence. Et c'était pour vous faire plaisir que je vous ai passé le soleil bleu de Louisa. C'est pour ça que vous chantiez à tue-tête encore.
1: C'est ça.
0: C'est quoi vous, est-ce que vous aviez eu un tube de l'été? Vos tubes de l'été, quand vous, est-ce qu'il n'y a pas un tube qui vous... Vous êtes très électro, vous aussi, hein?
1: Ouais, j'aime bien le sud, la musique le sud, mais la reprise de Feu Chatterton.
0: De Nino Ferrer? Ah, de Feu Chatterton.
1: Ouais.
0: D'accord. On regardera si on l'a, celui-là. Moi, j'aime bien le, oui, René Girmaf de Nino Ferrer. C'est Nino Ferrer qui faisait le sud, on dirait le sud, hein, c'est ça, hein. Eh ben, c'est vrai qu'il est pas mal aussi. Moi, j'aime aussi bien le vrai. Enfin, la chanson originale, n'est-ce pas? Enfin, c'est vrai que Feu Chatterton en a fait une autre, n'est-ce pas? C'est en 1975 que Nino Ferrer a sorti ce tube. Très bien. Eh bien, nous, on va retrouver Clara pour l'horoscope du jour d'abord.
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3: Bélier, vous êtes plutôt tendance cocooning aujourd'hui. Vous avez envie de rester chez vous en galante compagnie. Taureau, vous n'avez pas l'âme d'un feu follet ni d'un don juan. Vous êtes d'une fidélité exemplaire. Gémeaux, si vous travaillez devant un écran informatique, installez-vous confortablement. Cancer, vous êtes soutenu dans vos démarches par des personnes qui ont confiance en vous. Lion, des tensions au bureau. Ne cherchez pas à avoir raison à tout prix, soyez le plus diplomate possible. Vierge, vous recoulez main dans la main avec votre tendre moitié. Vous traversez une période propice aux réconciliations. Balance, vous avez les arguments percutants pour convaincre les interlocuteurs les plus réticents du bien fondé de votre démarche. Scorpion, c'est le moment idéal pour renouer le dialogue avec votre partenaire ou votre associé. Sagittaire, l'heure est au rangement, au tri de votre correspondance. Vous avez du pain sur la planche, surtout si vous avez accumulé du retard. Capricorne, prêtez plus d'attention à votre nourriture. Vous manquez de rigueur dans votre façon de vous alimenter. Verseau, relâchez la pression en restant zen en toutes circonstances. Poisson, Vénus vous comble de ses bienfaits et vous invite à une danse lascive et langoureuse.
0: Merci à vous David Bowie. Arrivez un petit extrait du Sud pour Claire Duvapro aussi dans un instant.
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0: On ira à Montaillou dans un instant et on écoutera un petit air du sud quand même Claire Diva Pro. Nino Ferrer ou Feu Chatterton, vous me direz ce que vous préférez. Moi j'aime les deux. Et j'aime aussi David Bowie. 7h47 sur Pyrénées FM, retour de l'info à 8h. On reviendra évidemment sur l'actualité du jour avec cette tornade d'hier soir à Poma. Et aussi l'annulation de la Vuelta hier en direction de Font-Romeu.

0: David Bowie, Let's Dance sur Pyrénées FM. Alors, priorité à l'info, hein, vous le savez, on reparlera de Montaillou un peu plus tard, on en parle régulièrement, car Viva Pro, vous avez un invité au standard, on part à Poma, c'est ça, ensemble?
1: C'est ça, on est avec Roger Torrent de Larda, bonjour à vous.
2: Oui, bonjour à vous aussi.
0: Bonjour.
1: Alors ce matin, vous êtes mobilisé, hein, vous allez recueillir et prendre en charge les signalements des animaux, hein, qui ont pu se perdre hier, justement, lors de cette tornade qui a ravagé la commune. Vous êtes en train d'aller sur place, ici à Poma?
2: Voilà, nous sommes en train de nous rassembler, nous allons nous rendre sur place. Il y aura plusieurs équipes, nous allons quadriller le village dès que les gendarmes nous en donnent l'accord. Et nous allons prendre en charge les animaux rencontrés, blessés, apeurés, prodiguer les premiers soins, les amener chez le vétérinaire si nécessaire, les mettre en lieu sûr.
1: C'est ça, vous avez déjà eu des signalements de personnes qui ont perdu leurs animaux de compagnie?
2: Tout à fait, nous avons déjà eu des signalements, c'est surtout des chats. Donc nous avons recueilli les photos et voilà, ça va être diffusé aux bénévoles pour récupérer ces petits animaux.
1: Alors concrètement, pour celles et ceux qui nous écoutent ici à Poma, si on a perdu un animal, comment on fait? On peut vous contacter directement?
2: On peut me contacter directement, donc je peux vous donner mon numéro, le 06 46 78 71 27, un SMS, et on envoie la photo et on prend en compte l'animal.
1: Très bien, merci beaucoup en tout cas Roger Torrent, bon courage, hein, vous allez pouvoir vous occuper des animaux, eux aussi ont été bien perturbés par cet incident hier, comme les personnes ont dû quitter leur domicile. Bon courage à vous ce matin et pensez à tous les sinistrés ici à Poma.
0: Merci à vous. Merci à vous. Car Viva Pro, dans un instant, retour de l'info. On reviendra évidemment sur cette tornade, hein, ayant touché de nombreuses habitations aussi, nombreuses personnes. Alors, je crois que plus de 40 personnes ont été prises en charge également, ont été transportées sur un point de rassemblement. Il y a deux points de rassemblement, hein, je crois, à Poma et aussi à Limoux, à la Tuilerie.
1: C'est ça, exactement, pour accueillir les sinistrés. Beaucoup de personnes aussi ont dû rester sur place et les secours sont mobilisés.
0: Bon, on en parle dans un instant. Vous restez avec nous, la Tuilerie, c'est la nouvelle salle de Limoux. Et puis la salle polyvalente de Poma est ouverte aussi pour les sinistrés, on le disait. Stéphane Escher nous rejoint. À 8h, le retour de l'info. Il y aura des cadeaux à gagner aussi, restez avec nous.
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0: Première info évidemment pour la route, c'est la fermeture de toutes les routes autour de Pomain pour éviter l'effet de curiosité aussi et pour laisser les services de secours faire leur travail ici dans l'Aude. Je vous rappelle Pomain qui a subi cette tornade hier. Nous sommes entre Carcassonne et Limoux à deux pas de Verzeil, de Saint-Hilaire, de Gardy, de Pieusse ou encore de Rouffiac, d'Aude. La route principale, les routes principales sont fermées, notamment la Grande Rue, mais aussi les routes aux alentours, comme la route de la Bordette et la départementale 504. On pense à vous fortement, à vous toutes et vous tous qui habitez cette belle commune de Pomain. Entre Limoux et Alette-les-Bains, maintenant, vous avez le radar. Vous montez en direction de Quillan, passant par Couiza. La circulation reste fluide ce matin. À Axat, en direction de Puy-Laurent aussi, ça circule tout à fait normalement. Vous partez vers le Pas de la Casse ce matin. Je vous rappelle qu'il y a la Vuelta aujourd'hui qui reste en Andorre, le Tour d'Espagne, avec une route fermée en direction. L'accès au Pas de la Casse va être fermé. Pas ce matin, vous pouvez y aller, rester même sur place pour profiter de tout simplement de la course. Mais l'accès au Pas de la Casse sera fermé tout à l'heure, notez-le bien. Complètement fermé entre 13h30 et 16h15, une grande partie de l'après-midi. Lorsque les coureurs passeront, donc vous arrivez de la France, vous ne pourrez pas accéder au Pas de la Casse entre 13h30 et 16h15 tout à l'heure. Vous pouvez bien sûr rester sur place pour profiter de la course. Pas de mauvais temps d'annoncer, pas d'annulation de la course comme hier, évidemment. En direction de Font-Romeu avec ses gros grêlons, là la course devrait se tenir tout à fait normalement. Et puis si vous êtes en Cerdagne justement, écoutez, ça circule bien ce matin à Font-Romeu en redescendant vers le col de la Perche à Sayagouze vers Estavar.
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0: On fait le point météo dans un instant. On revient sur l'actualité locale et l'information nationale et internationale. C'est avec vous, bien sûr, Clémence Lebary. Bonjour.
4: Bonjour à tous. Un village détruit et sous le choc ce matin. Une tornade s'est abattue sur la commune de Pomain qui compte 1000 habitants. 300 habitations ont été impactées. 41 personnes ont été blessées, prises en charge. 15 ont été hospitalisées. Des intempéries qui ont aussi perturbé les transports ferroviaires dans le sud de la France, avec notamment une interruption du trafic entre Narbonne et Sète depuis hier en fin de journée. Nous avons besoin de plus d'argent, c'est l'appel lancé hier par Volodymyr Zelensky aux Européens. Le président ukrainien qui s'est exprimé à l'occasion d'une nouvelle réunion de la coalition des volontaires organisée à Kiev. Une nouveauté cette année au questionnaire annuel sur le harcèlement scolaire distribué aux élèves. Des questions sur les violences sexistes et sexuelles y seront ajoutées. C'est l'annonce hier du ministre de l'Éducation nationale, Édouard Geffray. Et puis en cyclisme, c'est la quatrième étape du Tour d'Espagne aujourd'hui. Une boucle de 105 km dans la principauté d'Andorre. Une étape courte, mais avec quatre difficultés recensées. La troisième étape a été annulée hier à cause d'une impressionnante chute de grêle à l'arrivée. Tadej Pogacar est toujours leader. Excellent début de matinée à tous.
0: Tadej Pogacar et d'autres cyclistes qui se sont réfugiés d'ailleurs hier dans un hôtel à Mont-Louis, un centre de vacances de l'armée. Je peux vous dire qu'ils étaient très contents d'accueillir une grande partie des coureurs de la Vuelta hier sur place, puisqu'elle était annulée. Justement, l'info locale, c'est avec vous aussi ce matin, Claire Viva Pro. Merci, Clémence Lebary. Bonjour à vous.
5: Bonjour Claire. Marc, bonjour à toutes et à tous. Ce village entier qui a été frappé de plein fouet par cette tornade à Pomain dans l'Aude. Le phénomène s'est produit vers 17h20 sous un puissant orage supercellulaire. Les dégâts sont considérables. 300 des quelques 450 habitations de la commune ont été touchées. Certaines sont totalement détruites. 41 personnes ont été prises en charge par les secours, dont 15 évacuées vers l'hôpital. Hier soir, 2800 foyers étaient encore privés d'électricité dans plusieurs communes, comme Ressac-d'Aude ou encore Fabrezan. Plus de 120 sapeurs-pompiers sont mobilisés avec les spécialistes de la recherche et du sauvetage. Et les gendarmes ont sécurisé le secteur toute la nuit. Alors plusieurs routes sont coupées, vous l'avez dit. Deux centres d'hébergement aussi ont été ouverts pour la nuit, à Poma et aux Tuileries également à Limoux, pour accueillir les sinistrés. Toute la solidarité s'organise dans les communes aux alentours. Plusieurs cagnottes sont déjà en ligne. Également des recherches de dons, de vêtements, de jouets pour les enfants et toutes les affaires dont certaines personnes ont tout perdu dans cet incident. Les opérations de secours en tout cas se poursuivent et plusieurs associations se rendent sur place ce matin également. Et c'est Roger Torrent qui nous le disait de l'Arda il y a un petit peu moins d'une heure pour recueillir également les animaux qui ont été perdus lors de cette tornade hier soir.
0: Et puis selon la préfecture, on vient de recevoir un message, encore 1400 foyers qui restent ce matin privés d'électricité. Alors Claire Viva Pro, comment, on en parlait avec Météo Pyrénées aussi, comment cette tornade a pu se former?
5: Eh bien la rencontre entre l'air chaud et humide près du sol, de l'air plus froid en altitude et surtout des vents changeants qui ont créé un cisaillement vertical. L'orage s'est mis à tourner, ça s'appelle un mésocyclone, avant que cette rotation ne se resserre jusqu'au sol, ce qui donne naissance à une tornade. C'est un phénomène spectaculaire, mais comme le disait la préfecture hier soir, très difficile à prévoir précisément. Il peut se former en quelques minutes seulement. Les Pyrénées-Orientales aussi ont essuyé de violents orages avec de la pluie intense, des fortes rafales et de la grêle. En plaine, notamment au Solé, de gros grêlons sont tombés. Une vingtaine d'impacts de foudre ont aussi été recensés dans le nord du département.
0: Et comme nous disait Xavier de Météo Pyrénées, le mésocyclone s'est quand même formé un peu avant, au-dessus de Bram-Fangeau, au-dessus de Fangeau précisément. Et c'est ensuite qu'il s'est développé, que la tornade s'est malheureusement développée au-dessus de Poma. Dans le reste de l'actualité, Claire Viva Pro, une adolescente de 12 ans, est recherchée dans les Pyrénées-Orientales.
5: Kelly Fernandez a quitté son domicile dans le secteur d'Elne. C'était jeudi dernier. Elle n'a depuis plus donné signe de vie. Alors la gendarmerie lance aujourd'hui un appel à témoins. Sa destination est inconnue. Elle pourrait se trouver à Perpignan ou encore à Marseille. La jeune fille mesure 1m52, a les cheveux mi-longs. Toute personne disposant d'informations sur Kelly Fernandez est invitée à contacter la brigade d'Elne ou le 17.
0: Aujourd'hui, la Vuelta part d'Andorre-la-Vieille pour faire le tour d'Andorre-la-Vieille et d'Andorre en général. Hier, c'était l'étape Gruissant, Font-Romeu. Mais les coureurs n'ont pas pu atteindre Font-Romeu. Ils ont dû s'arrêter à Mont-Louis. Alors imaginez cette scène. Tadej Pogačar, Wout van Aert ou encore Christophe Laporte, réfugiés dans le hall de votre hôtel. On en parlait tout à l'heure, c'était impressionnant quand même.
5: Oui, c'est cette scène totalement insolite, vécue hier à Mont-Louis pendant la Vuelta, pris dans ce violent orage de grêle avec des grelons parfois gros comme des calots. Une grande partie du peloton s'est donc précipité à Liguessa, les Sorbiers, pour se mettre à l'abri. Résultat, près de 300 personnes entassées dans le hall, avec bien sûr des boissons chaudes, des serviettes et des soins prodigués aux coureurs. Certains ont utilisé les vélos et rameurs de la salle de sport en attendant que l'orage passe. Pour Guillaume Villeneuve, le directeur de l'établissement, cette image reste forcément gravée. Avoir Pogačar dans son hall, c'est pas banal.
0: Ouais, ça c'est vrai. Et puis quand même, pas de chance pour le vélo à chaque fois qu'il y a une course. Déjà, le Tour de France début juillet, c'était pas passé normalement. Il n'y avait pas eu la caravane pub et tout ça en direction des Angles. Et là, les coureurs n'ont pas pu atteindre Font-Romeu. C'est Dame Nature qui en a décidé comme ça. En tout cas, aujourd'hui, pas de mauvais temps prévu. Donc les coureurs vont pouvoir faire le Tour d'Andorre sans aucune difficulté. Les coureurs de la Vuelta qui vont passer notamment par le Pas de la Case, Encamp, El Tarter et bien sûr Andorre-la-Vieille. On va en parler. D'abord, je vous parle météo. Claire Viva Pro, ça vous va?
5: C'est bon.
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0: Voilà, pas d'orage prévu aujourd'hui, mais un temps sec. Peut-être une ou deux gouttes de pluie comme ça sur nos montagnes, mais très très éparses ici et là. Peu de vent également, vent qui se calme et un ciel, on va dire moutonneux parfois, mais quand même ensoleillé. Retour des températures qui dépassent les 30 degrés sur les plaines, avec 31 degrés même à Castelnaudary cet après-midi. On aura 32 degrés sur la région de Limoux. de Poma, de Verzeille ou encore de Carcassonne. Il fera 31 degrés à Quillan et à Saint-Martin-Lys pour cet après-midi. Toujours dans l'après-midi, 23 degrés chez nous, ici à Aire, à Palau de Cerdagne ou encore à Saint-Pierre-d'El-Forcat. Il fera 29 degrés à Prades et à Y-sur-Tête. On prévoit également dans l'après-midi jusqu'à 26 degrés à Hendaye et à Irun.
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0: En montagne, 20 degrés sur le plateau de Beille au maximum. Il va faire juste bon, c'est parfait, c'est bien comme ça.
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0: Dans un instant, je vous offre des cadeaux, des bons cadeaux à dépenser chez Alain le Chiffonnier à Saint-Jean-d'Aiguevive en Pays d'Olme. 20 euros de bons cadeaux dans le bric-à-brac Alain le Chiffonnier. 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Dans un instant, vous me passez un petit coup de fil. Il y aura l'agenda. Claire Viva Pro qui est ici, évidemment, pour l'info. On suit tout ça. Je vous le rappelle aussi, hein, vous qui montez au Pas de la Case, route fermée du Pas de la Case. En début d'après-midi, l'accès au Pas de la Case sera fermé depuis la France à cause de la Vuelta entre 13h30 et 16h15. Claire Viva Pro, une autre info.
5: Sur place, qui viennent pour aider à Poma. Beaucoup de monde ce matin, beaucoup de solidarité, beaucoup d'habitants qui viennent aujourd'hui, qui s'approchent de Poma pour essayer de retrouver déjà les débris dans les différents dégâts des maisons, mais aussi pour aider les sinistrés et retrouver les animaux perdus.
0: Aussi, c'est vrai. Donc, on vous accompagne, on pense à vous, vous tous et vous toutes qui avez subi cette tornade ici à Poma. Voici de Mamas and de Pamas.

0: The Mamas and the Papas sur Pyrénées FM.
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0: Et bien après, j'ai une surprise pour vous. Écoutez ce titre, mettez le casque, c'est un tube que vous aimez. Vous allez me dire si vous reconnaissez ce tube-là de 1975. On dirait le sud. Est-ce que vous connaissez la chanson originale?
2: Bien sûr.
0: C'est Nino Ferrer.
2: Mais oui, voilà, le sud. Et
0: la vie. Qu'est-ce qu'elle est belle cette chanson. Je t'ai même pas né, imaginez, en 1975. Je suis né un an après. René, vous aviez quel âge, René Girma? Déjà à la retraite en 1975. Comment il fait? C'est Michel Drucker, notre René Girma. On en a deux, Michel Drucker et René Girma ici à la radio. C'est ça qu'on aime. On vous retrouve dans un instant, hein, René Girma. Et puis évidemment, le sud de Feu Chatterton. On dirait le sud. J'adore. J'avoue, vous avez bon goût de musicaux. Pas toujours. Car j'ai un premier souvent.
2: Je vous retourne le compliment.
0: Et la vie sûrement. Ah, j'adore cette nouvelle version de Feu Chatterton. Plus d'un million d'années. C'est détendu, hein. Et toujours en été. Et voilà, le sud donc de Feu Chatterton. Et il y a des téléphones qui sonnent, on ne sait pas ce que c'est. En tout cas, Claire Viva Pro, vous êtes avec nous ce matin et on va jouer. Alors, je ne sais pas pourquoi le téléphone il se met à sonner. 05 61 44 4x0. Des fois, on a des petits téléphones qui sonnent, c'est pas grave. Vous m'appelez, vous me passez un petit coup de fil. C'est le téléphone qui sonne déjà très bien. 05 61 44 4x0. Je vous demande de me dire quel tube on vient de passer à l'antenne de Feu Chatterton de Nino Ferrer. Le sud ou le nord? Oh, franchement, c'est Claire Viva Pro qui vient de me faire la petite question. Et vous remportez votre bon cadeau d'une valeur de 20€ chez Alain le chiffonnier bric-à-brac à Saint-Jean-d'Aigues-Vives. 05 61 44 4x0. Vous me dites le sud ou le nord. Le Feu Chatterton et Nino Ferrer, et vous gagnez le bon cadeau. L'agenda, sinon, dans un instant, juste après Carbone. Ah, c'est une belle

0: Non mais vous étiez pas à la retraite, vous me rassurez. Bon, on en parle dans un instant avec, avec René Girma, le Zoom à 8h30. Et d'abord, c'est l'agenda.
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2: Et direction Tarascon sur Ariège avec une toile sous les étoiles. Ce jeudi 27 août, le cinéma en plein air fait son grand final avec Retour vers le futur sur écran géant au parc de la Préhistoire dès 20h. Grand jeu pour voyager dans le temps. La séance est à 21h30, l'entrée libre au parc, séance gratuite, buvette sur place. Une soirée du cinéma de la mairie de Tarascon sur Ariège avec les sites touristiques de l'Ariège. Direction Foix, samedi 29 et dimanche 30 août, les belles brocantes d'été s'installent sur les places de la ville de 9h à 19h. Une quarantaine de professionnels venus de toute l'Occitanie proposeront meubles d'époque, tableaux, linges anciens, bibelots et objets chargés d'histoire. Un rendez-vous incontournable pour les amateurs d'antiquité et les curieux. L'entrée bien sûr est gratuite. Renseignements au 06 49 98 21 29. À Missègre, samedi 29 août, la foire aux bestiaux fête sa 43e édition au programme marché artisanal, ferme vivante avec les animaux et des élevages locaux, tonte de moutons, démonstration du travail des foins, présentation des races bovines, exposition de tracteurs et animation pour les enfants. À 16h, vente aux enchères d'agneaux gras destinés aux professionnels. Buvette et restauration sur place toute la journée et le soir. Et puis une autre idée sortie à Carcassonne. Jeudi 27 au dimanche 30 août, la Feria revient pour 4 jours de fête aux couleurs de l'Espagne. Au programme concert gratuit, animation de rue, bodega et ambiance festive autour du square André Chénier. Parmi les temps forts, les Gypsy Kings by Diego Baliardo jeudi soir, Gold vendredi, Yuri Buenaventura samedi et The Locos dimanche soir.
0: Merci Ethan, et en plus ce sont des concerts gratuits, la fête à Carcasse et dès jeudi la Feria, c'est l'un des plus beaux rendez-vous en août dans l'Aude. Marc Cohn dans un instant et notre gagnante ou notre gagnant d'un bon cadeau, après ça.
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6: À 8h30, René Girma nous rejoint et on fait le point cadeau dans un instant, juste après Marcone. 8h24, c'est Pyrénées FM. Hello.

0: 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Marc Owen, Walking in Memphis sur Pyrénées FM. Merci d'être avec nous ce matin. Et on joue un 05 61 44 4x0. Bonjour, qui est là?
1: C'est José.
0: Bienvenue José, vous êtes d'où?
1: Mais je suis Villeneuve-d'Olm.
0: Villeneuve-d'Olm. Est-ce que vous avez eu des orages, vous, hier soir, en pays d'Olm, José?
1: Oui, mais très peu, quoi. On a eu un peu de souffle, quelques gouttes de pluie, mais bon, ce matin, il m'a fallu arroser, donc...
0: Donc, ouais, rien du tout, quoi. Vraiment, c'était ultra localisé. Puis, évidemment, on n'a pas eu cette tornade, comme malheureusement a subi nos amis de Poma. Hein. C'était assez impressionnant. José, vous faites quoi dans la vie, vous?
1: Eh bien, je suis retraité de la fonction publique.
0: Ah, c'est-à-dire vous faisiez quoi dans la fonction publique?
1: J'étais magasinier dans un hôpital.
0: Bon, bah très bien. Sur Pamiers?
1: Non, sur après Saint-Jean-de-Berge, je crois.
0: Oui, bien sûr, au Chiva, c'est ça, hein.
1: Tout à fait.
0: Bien, José, on parlait d'un tube qu'on a écouté tout à l'heure en deux versions, le sud ou le nord?
1: Le sud.
0: Le sud, évidemment, avec Nino Ferrer. Hein.
2: On dirait le sud.
0: On adore cette chanson de Nino Ferrer, elle est trop belle.
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0: en 1960... Comment vous dites?
1: Et moi, j'étais né.
0: Ah, bah vous étiez né en 1960. Bah, comme René Girma, vous voyez, pareil, hein, tous les deux, vous étiez nés. Et puis, il y a aussi la version de Fush Chatterton qui est très très belle. Hein.
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0: Vous voyez?
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0: Bon, vous préférez quelle version, vous, José?
1: Je préfère celle de Léo Ferrer.
0: De Nino Ferrer. Vous préférez la version originale, hein, c'est ça. Hein. La voici, Nino Ferrer, le sud. En tout cas, pour vous, c'est gagné. C'est bien le sud, évidemment. Et c'est un bon cadeau d'une valeur de 20 euros à dépenser chez Alain le Chiffonnier à Saint-Jean-d'Aigues-Vives. Bravo, en tout cas. Et merci d'avoir joué, José. Vous restez en ligne.
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0: Ah ben merci beaucoup. Tiens, on écoute une petite partie Nino Ferrer, on reste ensemble comme ça. Avant de retrouver René Girma, qui était lui aussi né en 1975. C'est comme vous, José, hein, je vous le rassure. Hein. Vous n'êtes pas le seul. En 76, vous voyez, ouais, c'est chacun son truc. Restez en ligne, voici Nino Ferrer, un petit extrait pour tout le monde.

0: j'aime ce tube-là. Hein. Ouais, moi j'aime les deux, autant la version de Nino Ferrer que de Feu Chatterton, les deux sont magnifiques. Le sud, c'est chez nous et on part sur les routes à 8h31 ce matin.
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0: Et toujours dans l'actualité, la fermeture des routes autour de Pommage, je vous le rappelle, les habitants qui ont subi cette tornade hier en fin d'après-midi, ne pas y aller pour faire des vidéos et par effet de curiosité, il faut laisser les secouristes sur place pour mettre tout en place normalement, pour aider les habitants, certains habitants qui sont d'ailleurs à la salle polyvalente de Pommao, qui se sont réfugiés aussi à la salle de la Tuilerie à Limoux. Les routes sont fermées donc en plein cœur de Poma lorsque vous arrivez de Rouffiac d'Aude, Saint-Hilaire, Pieux, ou encore lorsque vous arrivez de Limoux justement et de Coufoulin. Donc le également, vous restez vigilant sur cette partie des routes. Vous montez en direction de la Haute-Vallée de l'Aude, circulation fluide à Campagne, Esperaza, Couiza, en direction de Rennes-les-Bains également, en montant à Rennes-le-Château ou encore en direction de Quillan, ça circule bien sur le boulevard Charles de Gaulle. N'oubliez pas, l'accès au Pas de la Case sera fermé cet après-midi depuis la France en cause, tout simplement à cause de la Vuelta. Donc vous pouvez bien sûr monter au Pas de la Case ce matin, rester pourquoi pas toute la journée pour profiter de la course, la Vuelta, le Tour d'Espagne, route fermée entre 13h30 et 16h15. Il ne sera pas possible d'accéder au Pas de la Case pendant ces horaires, tout à l'heure 13h30, 16h15. Et puis, si vous êtes sur Toulouse, la rocade toulousaine, attention au niveau d'Empalo, à Carcassonne, vous restez prudent en arrivant entre autres de Pezens. Attention également, si vous arrivez à Perpignan après le soleil, quelques véhicules, vous peut-être ce matin.
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0: Et René Germa, vous avez connu Philippe Bouvard qui nous a quitté hier.
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4: Depuis 24 heures, les hommages se succèdent après l'annonce de la disparition de Philippe Bouvard. Vous me permettrez d'y ajouter quelques petits souvenirs. Tout a réussi à Philippe Bouvard, mais j'ai assisté à un petit échec. En 1976, Valéry Giscard d'Estaing décide de décentraliser le Conseil des ministres en région. Pour la première fois, les ministres vont se réunir à la mairie de Lille, dans le Nord. Le journaliste Philippe Bouvard présente à l'époque le journal de la mi-journée d'RTL. Et il voulait avoir en direct Valéry Giscard d'Estaing à la fin de ce premier conseil des ministres décentralisé, ce qui était un véritable événement. La voiture studio était installée devant la mairie, tout était prêt, mais le président n'est jamais venu. Deuxième souvenir, j'ai eu la chance pour un journal de l'été d'interroger Philippe Bouvard sur les vacances. Et comme il le disait, il faut toujours connaître les réponses avant de poser les questions. Philippe Bouvard m'a bien confirmé qu'il n'aimait pas les vacances. Et c'est vrai qu'il était un bourreau de travail. Il n'arrêtait jamais. Et c'est sans doute là l'un des secrets de sa réussite. Dernière petite chose, j'ai assisté très souvent rue Bayard, comme l'on dit, à une émission oubliée RTL Non-Stop. C'était avant les grosses têtes. Tous les chanteurs et les vedettes qui sont venus dans RTL Non-Stop, Aznavour, Adamo, Dalida, les autres, même les vedettes confirmées se méfiaient beaucoup des questions de Bouvard. Et pour les vedettes en devenir, c'était un véritable examen de passage. Merci, Monsieur Bouvard.
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0: Merci pour ce bel hommage et merci à vous, René Germa, d'être là aussi. La météo dans un instant et l'info nationale et internationale, c'est avec vous Clémence Lobary, bonjour.
6: Bonjour à tous, un village détruit et sous le choc ce matin. Une tornade s'est abattue sur la commune de Poma qui compte 1000 habitants. 300 habitations ont été impactées. Plusieurs routes départementales ont aussi été coupées à la circulation en raison de chutes d'arbres. 2800 foyers étaient privés d'électricité dans l'Aude. Aucun décès n'est pour l'instant à déplorer, mais 41 personnes ont été blessées et prises en charge. 15 ont été hospitalisées. Des intempéries qui ont aussi perturbé les transports ferroviaires dans le sud de la France, avec notamment une interruption du trafic entre Narbonne et Sète depuis hier en fin de journée. Côté TER, le trafic est fortement perturbé en région Nouvelle-Aquitaine. À noter que ce mardi matin, plus aucun département n'est en alerte orange aux orages. Dans le reste de l'actualité, nous avons besoin de plus d'argent. C'est l'appel lancé hier par Volodymyr Zelensky aux Européens. Le président ukrainien qui s'est exprimé à l'occasion d'une nouvelle réunion de la coalition des volontaires organisée à Kiev. Il a notamment dit vouloir augmenter la production de drones et missiles pour mener davantage d'attaques en Russie. Retour en France, c'est le maire La France Insoumise de Saint-Denis, Bali Bagayoko, dans le viseur du PNF. Le parquet national financier a ouvert une enquête pour détournement de fonds publics. Il veut notamment vérifier les conditions d'emploi du maire à la régie des transports parisiens. Selon son entourage, l'élu se dit serein sur l'issue. Une nouveauté cette année au questionnaire annuel sur le harcèlement scolaire distribué chaque année aux élèves. Des questions sur les violences sexistes et sexuelles y seront ajoutées. C'est l'annonce d'hier du ministre de l'Éducation nationale, Édouard Geffrey, dans un entretien à plusieurs journaux quotidiens à la presse régionale. Conséquence des scandales d'agression dans le périscolaire, notamment en région parisienne. Et puis en cyclisme, c'est la quatrième étape du Tour d'Espagne. Aujourd'hui, une boucle de 105 km dans la principauté d'Andorre. Une étape courte, mais avec quatre difficultés recensées. La troisième hier a été annulée. La course a dû être interrompue à une quinzaine de kilomètres de l'arrivée à cause d'une impressionnante chute de grêle. C'est donc le Slovène Tadej Pogacar qui est toujours leader du classement général. Excellent début de matinée à tous.
0: Merci à vous et nous verrons les coureurs cet après-midi. Partir d'Andorre-la-Vieille, passer par Encamp, Eltarter, monter en direction du col d'Andvalira pour redescendre vers le Pas de la Case, redescendre ensuite vers Eltarter, Encamp, ensuite remonter en direction de la Massana et d'Ordino pour revenir à Andorre-la-Vieille, un superbe tour d'Andorre. Ça, ce sera la Vuelta tout au long de la journée avec à l'accès au Pas de la Case, je vous le rappelle encore et toujours, fermé à partir de 13h30 jusqu'à 16h15 dans l'après-midi. Si vous allez ce matin au Pass, il va y avoir du monde pour la Vuelta, le Tour d'Espagne. Restez sur place et profitez de ce beau spectacle. On est là, au Pass 90.7 pour nous écouter.
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0: C'est vrai que c'était impressionnant, la tornade qu'a subi Poma hier. On en a parlé tout à l'heure avec Xavier de la page Météo Pyrénées. Pas d'orage prévu aujourd'hui, peut-être le retour d'orage jeudi, mais rien à voir avec les dégâts que nous avons eus, pas des orages aussi violents en principe que nous avons subi hier pour jeudi. Aujourd'hui, c'est juste du soleil, quelques passages nuageux, une ou deux gouttes de pluie très localisées dans nos montagnes avec des nuages qui peuvent juste grossir et puis il fera 29 degrés. Dans la Barguillère à Saint-Pierre-de-Rivière et à Gannac cet après-midi. On aura 29 degrés aussi en Comminges, à Saint-Gaudens avec le Pic Cagir qui vous observe. 32 degrés à Carcassonne pour l'après-midi à Lavalette. Il fera au maximum 29 degrés à Perpignan. En montagne, pas si chaud que ça pour l'après-midi. Au maximum, 20 degrés sur le plateau de Baye seulement cet après-midi. Il fera 20 degrés aussi au Mont-d'Olme tout à l'heure, au maximum de la journée.
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0: 24 degrés aux angles cet après-midi, c'est un peu plus chaud, c'est vrai.
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0: Avec MC Solar, tout de suite maintenant, juste après, on aura aussi l'horoscope de Clara et vos appels pour le petit coucou du matin. N'hésitez pas, on soutient évidemment les habitants de Poma. Restez avec nous, c'est Pyrénées.

0: FM, on est avec vous et on suit évidemment la situation à Poma après le passage de cette tornade hier avec 39 victimes dont 2 en urgence absolue. C'est ce que nous signale d'ailleurs la préfecture. Le bilan matériel fait état aussi de 300 habitations impactées. Alors les sinistrés sont dans la salle polyvalente de Poma, d'autres sont allés également du côté de Limoux. Des relogements ont été effectués chez des proches, des familles ou encore au sein des communes voisines. Un audit des bâtiments est en cours pour savoir si les structures des bâtiments peuvent rester sur place, ne peuvent ne pas s'effondrer aussi. Et toujours 1400 foyers privés d'électricité. N'allez pas sur place pour voir ce qui se passe. Les gendarmes sont sur place également pour sécuriser tout ça. Et la préfecture aussi suit tout ça. Et nous, on suit tout ça également dans nos infos. On est avec vous à Poma sur le 104.1. On pense fortement à vous. Shine Night Wen, sinon c'est dans un instant l'horoscope. On ira faire un tour à Pamiers. Je rappelle qu'on est en direct à Pamiers ce week-end avec nos amis de l'orchestre Jean Ribul. Et il y a Sheila aussi en concert. J'aurai des places à vous offrir dans la prochaine heure. Vous restez avec nous.
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0: Et l'horoscope juste après Shine à toi.

0: Shania Twain sur Pyrénées FM et son nouveau tube Dirty Rosie.
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0: Et justement, l'orchestre Jean Rébule que nous suivons tout au long de l'été vous a accompagné vraiment partout, chez Do, sur l'Aude, l'Ariège, les Pyrénées-Orientales, la Haute-Garonne et même au-delà. D'ailleurs, vous avez pu en profiter à Auxéja en juin. Auxéja, c'était la fiesta, c'était le 27 juin avec le Jean Rébule. À Castelnaudary aussi, c'était le 13 juillet, à Génos dans les Hautes-Pyrénées le 12, à Mazères à la fin du mois de juillet. Vous avez pu aussi danser à Verniolles ou encore à Narbonne-Plage, et bien à Pamiers. Ce sera ce week-end, ce sera dimanche soir. On sera en direct avec vous d'ailleurs, Pyrénées FM en direct, et avec l'orchestre Jean Rébule. Jean Rébule qui continuera son tour en septembre avec un concert entre autres le 5 septembre à Lézat sur l'Aise. Et puis c'est la fête à Pamiers ce week-end avec des concerts de Superbus et Sheila. J'aurai des places pour Sheila à vous offrir dans la prochaine heure. En attendant l'horoscope, Clara.
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3: Bélier, vous êtes plutôt tendance cocooning aujourd'hui. Vous avez envie de rester chez vous en galante compagnie. Taureau, vous n'avez pas l'âme d'un feu follet ni d'un don juan. Vous êtes d'une fidélité exemplaire. Gémeaux, si vous travaillez devant un écran informatique, installez-vous confortablement. Cancer, vous êtes soutenu dans vos démarches par des personnes qui ont confiance en vous. Lion, des tensions au bureau. Ne cherchez pas à avoir raison à tout prix, soyez le plus diplomate possible. Vierge, vous roucoulez main dans la main avec votre tendre moitié. Vous traversez une période propice aux réconciliations. Balance, vous avez les arguments percutants pour convaincre les interlocuteurs les plus réticents du bien fondé de votre démarche. Scorpion, c'est le moment idéal pour renouer le dialogue avec votre partenaire ou votre associé. Sagittaire, l'heure est au rangement, au tri de votre correspondance. Vous avez du pain sur la planche, surtout si vous avez accumulé du retard. Capricorne, prêtez plus d'attention à votre nourriture. Vous manquez de rigueur dans votre façon de vous alimenter. Verseau, relâchez la pression en restant zen en toutes circonstances. Poisson, Vénus vous comble de ses bienfaits et vous invite à une danse lascive et langoureuse.
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0: C'est ce que chantent tous les vacanciers quand ils arrivent dans nos montagnes hein, et sur nos plaines. Oh ouais, c'est beau chez nous, hein, de l'Atlantique à la Méditerranée. 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
0: Pyrénées FM 9h.
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0: Avec l'accès à Poma qui reste fermé à la circulation pour laisser les services de secours faire leur travail sur place. Poma qui a subi cette tornade hier. Nous sommes là à deux pas de Carcassonne et de Limoux, entre Verzeil, Rouffiac-d'Aude, Sépigardie et Saint-Hilaire. Vous êtes à Limoux justement, n'oubliez pas le radar vers Alette-les-Bains. Attention, en arrivant depuis la digne d'Aval, quelques légers ralentissements à vous signaler. Et puis si vous êtes sur la route d'Allègne, de Poligne en direction de Limoux, on a des travaux ici, c'est la départementale 102, c'est Max qui nous signale l'info. À Chalabre, vous êtes là, vous nous écoutez sur le 97.1, tout va bien vers Puyvert en passant par Villefort, vous partez en direction de Lavelanet en passant par Sainte-Colombe-sur-Lers, le Peyrat, par l'Esparou aussi, tout va bien sur cette partie de la route. On a toujours entre Selles et Nalzin le radar sur la départementale 117. Attention, en arrivant au pas de la Ca à Tarascon, d'abord quelques légers ralentissements, en arrivant au pas, écoutez, pour l'instant ça va bien. Je vous rappelle que l'accès au pas de la Ca est fermé cet après-midi en cause. Eh bien, la Vuelta, le Tour d'Espagne, accès donc fermé, accès temporaire fermé pour aller au pass. Tout à l'heure, dès 13h30 et jusqu'à 16h15 environ, si vous arrivez avant, bah vous restez sur place pour profiter du Tour d'Espagne. Mais pour l'instant, la route est ouverte en direction du pass. Ça circule bien, pas de difficulté. Ça va aussi dans l'enclave de Livia en direction de Sayagouze. À Sainte-Léocadie en direction de Bourg-Madame, nous avons le radar.
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0: On parle météo dans un instant avec un temps beaucoup plus calme. On reviendra sur les intempéries qu'ont connues, bien sûr, Poma dans les Pyrénées-Orientales. Et aussi, on a... on a eu aussi, c'est vrai, de la grêle assez impressionnante à Font-Romeu. On en reparle dans un instant, mais d'abord l'info nationale et internationale. Clémence Lobary, bonjour.
4: Bonjour à tous. Un village détruit et sous le choc ce matin, une tornade s'est abattue sur la commune de Poma qui compte 1000 habitants. 300 habitations ont été impactées, 41 personnes ont été blessées, prises en charge, 15 ont été hospitalisées. Des intempéries qui ont aussi perturbé les transports ferroviaires dans le sud de la France, avec notamment une interruption du trafic entre Narbonne et Sète depuis hier en fin de journée. Nous avons besoin de plus d'argent, c'est l'appel lancé hier par Volodymyr Zelensky aux Européens. Le président ukrainien qui s'est exprimé à l'occasion d'une nouvelle réunion de la coalition des volontaires organisée à Kiev. Une nouveauté cette année au questionnaire annuel sur le harcèlement scolaire distribué aux élèves. Des questions sur les violences sexistes et sexuelles y seront ajoutées. C'est l'annonce hier du ministre de l'Éducation nationale, Édouard Geffray. Et puis en cyclisme, c'est la quatrième étape du Tour d'Espagne aujourd'hui. Une boucle de 105 km dans la principauté d'Andorre. Une étape courte, mais avec quatre difficultés recensées. La troisième étape a été annulée hier à cause d'une impressionnante chute de grêle à l'arrivée. Tadej Pogacar est toujours leader. Excellent début de matinée à tous.
0: Tadej Pogacar qui s'était réfugié dans un centre de vacances à Mont-Louis. Là, les coureurs vont pouvoir faire le tour d'Andorre, départ Andorre-la-Vieille, tout à l'heure aux alentours de 13h. On suivra tout ça dans l'actualité sport. En attendant Carviva Pro, l'info, locale. L'info de chez nous ce matin. Nous retournons évidemment dans l'Aude à Poma ce matin.
5: Oui, avec un peu plus d'informations. Le village entier a été frappé de plein fouet par une tornade. Le phénomène s'est produit vers 17h20 sous un puissant orage supercellulaire. Les dégâts sont considérables. 300 habitations de la commune ont été touchées, certaines totalement détruites. À cette heure-ci, le bilan humain fait état de 39 victimes, dont 2 en urgence absolue. Ce matin, 1400 foyers sont encore privés d'électricité dans plusieurs communes comme Ressac d'Aude ou encore Fabrezan. Plus de 120 sapeurs-pompiers sont mobilisés avec des spécialistes de la recherche et du sauvetage. Les gendarmes ont sécurisé le secteur. Alors, il est encore impossible de rentrer dans Poma. Plusieurs routes restent coupées. Les bâtiments sont mis en sécurité pour éviter les effondrements. Un phénomène météorologique difficile à localiser précisément, même si le risque était déjà annoncé hier soir, comme l'explique Xavier de Météo Pyrénées.
6: Moi, je suivais le radar avec attention et j'ai vu sur le radar cette rotation qui a commencé vers fin jour. Et là, je me suis dit, il doit y avoir une tornade. Hier, il y avait un risque important, effectivement, de tornade lié avec un risque de supercellule, mésocyclone, qui est formé à peu près vers fin jour. Ça reste localisé. Après, hier, le risque était quand même assez important. Il y avait 30-40% de chances qu'une tornade aboutisse dans la région.
5: Et la solidarité s'organise. Un centre d'hébergement a été ouvert pour la nuit à Poma. Sur les réseaux sociaux, les appels aux dons et les cagnottes se multiplient ce matin pour aider les familles qui ont pour certaines tout perdu hier soir, et aussi pour retrouver les animaux de compagnie qui se sont égarés. Mais voilà, ordre de la préfecture pour le moment, il est interdit de venir sur place, même pour aider. Alors c'est l'incompréhension chez les nombreux bénévoles bloqués à l'entrée de la commune ce matin. Roger Torrent de l'association Arda souhaitait lui recueillir les animaux perdus.
7: Il y aura plusieurs équipes, nous allons quadriller le village dès que les gendarmes nous en donnent l'accord. Nous avons déjà eu des signalements, c'est surtout des chats, donc nous avons recueilli les photos et voilà, ça va être diffusé aux bénévoles pour récupérer ces petits animaux.
5: Alors concrètement, pour celles et ceux qui nous écoutent ici à Poma, si on a perdu un animal, comment on fait? On peut vous contacter directement?
7: On peut me contacter directement, donc je peux vous donner mon numéro, le 06 46 78. 71 27, un SMS, et on envoie la photo et on prend en compte l'animal.
5: Et les opérations de secours et de vérification se poursuivent. La préfecture appelle à la prudence, éviter le secteur pour faciliter l'intervention des secours et ne surchargez pas les lignes d'urgence inutilement.
0: C'est pour ça que pour l'instant l'accès à Poma est fermé, pour pas qu'il y ait aussi l'effet de curiosité. De gens qui viennent faire des vidéos. Dans le reste de l'actualité, Claire Vivapro, une adolescente de 12 ans, est recherchée dans les Pyrénées-Orientales.
5: Kelly Fernandez a quitté son domicile dans le secteur d'Elne jeudi dernier entre 11h et midi et n'a plus donné signe de vie depuis. La gendarmerie lance alors un appel à témoins. Sa destination reste inconnue, mais elle pourrait se trouver à Perpignan ou bien à Marseille. Toute personne disposant d'informations est invitée à contacter la brigade d'Elne.
0: Puis les Pyrénées-Orientales aussi ont essuyé de violents orages. C'était de la pluie intense, des fortes rafales et de la grêle hier après-midi.
5: Ah oui, en plaine aussi, notamment au Soleil, les grêlons sont tombés. Une vingtaine d'impacts de foudre ont été aussi recensés dans le nord du département. Résultat, la Vuelta a été interrompue hier à Mont-Louis, à 15 km seulement de l'arrivée. Notre correspondant Cyril Biès était sur place pour accompagner les spectateurs de la Vuelta. Forcément, un peu déçu de ne pas pouvoir assister à l'arrivée de la course à Fouromeux.
8: On est venu les encourager, mais on était quand loin pour les vacances. Et puis là, malheureusement, il y a eu la grêle, le froid. Donc malheureusement, apparemment, ils se sont arrêtés à Mont-Louis. Et puis voilà, un petit peu déçus. Mais bon, pour eux, c'est peut-être mieux, quoi.
5: Puis l'ambiance à Font-Romeu était bien présente et festive. On l'entend, hein, malgré la pluie, on termine en fanfare. Et on se rappelle aussi de cette scène assez insolite hier. Imaginez Tadej Pogacar, Wout Van Aert et Christophe Laporte réfugiés dans le hall de l'hôtel à Mont-Louis en patientant sous l'orage.
0: Sympa hein, quand tu travailles ici à l'hôtel, Claire Vivapro, ou quand vous travaillez ici, ou quand vous êtes client, vous avez Pogacar qui arrive boire un petit café pour se détendre. Ils ont parlé à un moment donné, ils disaient est-ce qu'on va relancer la course, mais c'était quasiment impossible ensuite de dire aux coureurs de repartir sur un tour. J'ai vu des photos de la grêle, mais c'était des balles de plus de ping-pong entre ping-pong et tennis. Hein. C'était assez impressionnant hein, quand même.
5: Bon, en tout cas, aujourd'hui, la météo revient au beau fixe. On voit les couleurs du ciel avec
0: vous,
5: Marc.
0: Du soleil, peut-être une ou deux gouttes de pluie, c'est tout.
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0: Là, je vous ai tout dit, hein, soleil. Oui, deux, trois gouttes, peut-être une ou deux gouttes ici et là, près de nos montagnes. Le vent sera bien calme. Parfois, une ou deux petites entrées maritimes de ci, de là aussi sur la côte catalane. Et puis 28 degrés cet après-midi sur Sigean. Il fera encore 31 degrés à Quillan et à Axat. On aura 21 degrés à Portail, à Portet-Puymorens pour l'après-midi. 28 degrés à Dreuil, à La Roque-d'Olme, 29 degrés sur la région de Perpignan. En montagne, hein, bah, il fera un peu plus frisquet finalement en montagne, au maximum 20 degrés sur le plateau de Baye, à Bonasque ou encore au Mont-d'Olme.
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0: Avec l'offre d'emploi du jour dans un instant, on ira en Andorre tout à l'heure à 9h30 avec René Girma. Il y a des cadeaux à gagner, vous voulez applaudir Sheila samedi soir sur le plateau du Castella à Pamiers. J'ai 4 entrées à vous offrir en fosse, ce sera dans un instant, vous restez là. Juste après, Vaya con Dios, What's a Woman, c'est sur Pyrénées FM.

0: Raya con Dios, What a Woman, sur Pyrénées FM, le réveil des Pyrénées. Je vous accompagne avec plein de nouveautés attendues en septembre, le retour de Valérie et de Lucie la semaine prochaine. Vous leur direz un petit coucou de ma part, moi je serai avec elle aussi. Et puis évidemment, on continue à venir vous voir un peu partout. Je vois que Claire Viva Pro sera bientôt sur Axe, dans d'autres communes, peut-être cet hiver aussi dans nos stations de ski, quasiment sûr. On prépare déjà l'hiver parce qu'on a envie de neige et de moins de chaleur et de beaucoup de neige. J'ai commandé la neige via les ondes de Pyrénées FM, apparemment dans les stations de ski de l'hémisphère sud. Je vous le dis, depuis plusieurs semaines, il y a pas mal de neige, hein, côté Chili ou encore côté Nouvelle-Zélande. Donc on espère que la neige sera aussi de la partie dans nos Pyrénées l'hiver prochain. C'est commandé tout ça et on espère que c'est acté. L5, ils sont de retour, les L5. On va les écouter dans un instant. On fera un petit jeu dans un instant pour vous offrir des places, hein, pour applaudir Sheila ou Irène et Germa. Et d'abord, l'offre d'emploi du jour.
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1: 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Bonne matinée avec Pyrénées FM.

0: L5 sur Pyrénées FM, il est temps de jouer avec nous maintenant. 05 61 44 4 x 0 et on va jouer ensemble et hop, vous m'appelez au 05 61 44 4 x 0, vous remportez vos 4 places pour aller applaudir Sheila, plateau du Castellas à Pamiers, c'est samedi soir à partir de 21h. 4 places en fosse pour vous. Vous m'appelez, vous jouez, vous gagnez. Vous connaissez bien sûr Sheila, les Rois Mages, Spacer, l'école est finie, les gondoles à Venise, j'en passe et des meilleurs, et bien c'est pour vous. René Germa, je sais que vous adorez, vous sautillez comme une petite puce. Eh bien rassurez-vous, j'ai des places aussi pour vous, René. Allez, vous irez voir Sheila, on ira ensemble. Et vous aussi, vous qui nous écoutez, bonne chance. 05 61 44 4x0. René Germa, vous nous emmenez en Andorre aussi dans un instant. Et Scheim, juste après ça.
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0: Buenos días a todos, à Rosalia et Ralphie Show. C'est Omega sur Pyrénées FM et René Girma, vous nous emmenez en Andorre ce matin.
1: Vous aurez peut-être noté que cet été, la France avait été touchée par ce que l'on appelle la cybercriminalité. Des organismes parfois officiels ont été piratés, des centaines de données personnelles se retrouvent en vente sur des marchés parallèles. La principauté n'est pas à l'abri de ces piratages sur les réseaux sociaux, des offres malveillantes sont proposées et même le téléphone peut être source d'escroquerie. Les 6 chiffres des numéros de téléphone mobile de la principauté font du pays l'un des plus vulnérables aux arnaques informatiques, notamment avec les SMS. Ces 6 chiffres font que le risque de piratage est l'un des plus élevés au monde. Il n'existe que de rares pays extrêmement isolés où le format téléphonique comporte 6 chiffres. Il existe donc une faille de sécurité dans les appareils et les mécanismes d'usurpation d'identité sont en augmentation. C'est ce que reconnaît Jordi Hubach de l'agence de cybersécurité. Il ajoute que l'intelligence artificielle permet de développer des campagnes de manière plus automatisée et plus rapide. Si vous étiez en vacances, vous avez peut-être raté les derniers chiffres de la population andorrane. L'Andorre a dépassé, c'est officiel, les 90 000 habitants au 31 juillet dernier. C'est près de 2% de plus qu'il y a un an. La croissance la plus forte, c'est pour les escales en Gordanie, Canillo, Encamp, vient ensuite la Massane. Pour les nationalités, plus d'Andorrans. Et d'autres nationalités augmentent aussi. Les Andorrans, les Espagnols, les Français sont à la hausse. Le nombre de Portugais est à la baisse.
0: Ouais, et nous, on parle d'Andorre aussi avec vous, René Girma, car c'est la Vuelta aujourd'hui. C'est vrai qu'il n'y avait pas de caravane publicitaire en France. Alors, vous le savez que la Vuelta, le Tour d'Espagne, s'est arrêté à Montlouis à cause des intempéries en direction de Font-Romeu. Mais la Vuelta n'a pas eu sa petite caravane publicitaire hier, hein, parce qu'on était en France. Et c'est des marques espagnoles souvent dans la caravane. En revanche, il y a une caravane publicitaire aujourd'hui. Hein. Si vous voulez voir les coureurs et la caravane pub, elle partira d'Andorre-la-Vieille, la caravane autour de 13h. Et ensuite, les coureurs une heure plus tard. Et donc, si vous êtes au pas de la case, caravane pub aux alentours de 14h, 14h15. Les coureurs entre 15 et 16h. Et je vous le disais, la route en direction du pas de la case sera fermée à partir de la France tout à l'heure pour le passage de la Vuelta à partir de 13h30 et jusqu'à 16h15. L'info, sinon l'info nationale et internationale, c'est avec vous Clémence Lebary. Bonjour.
2: Bonjour à tous. Une quarantaine de blessés, 300 habitations touchées. Le bilan est considérable après le passage de cette tornade dans un village de l'Aude. Elle s'est formée hier après-midi et s'est notamment abattue sur Poma qui compte environ 1000 habitants. Plusieurs routes départementales ont également été coupées à la circulation en raison de chutes d'arbres. 2800 foyers étaient aussi privés d'électricité. Le préfet de l'Aude a par ailleurs activé un centre opérationnel départemental afin de coordonner les opérations. De nombreux accords et un projet colossal. Emmanuel Macron a reçu hier après-midi le prince héritier d'Arabie Saoudite, Mohamed Ben Salman. Une visite consacrée aux crises du Moyen-Orient, mais aussi au rapprochement économique, avec notamment l'annonce d'un méga projet de 3 parcs d'attractions dans le Val d'Oise, un investissement de 6 milliards d'euros. Il serait construit sur le site de l'ancien parc Mirapolis dans le Val d'Oise, fermé il y a 35 ans. 22 000 emplois directs sont attendus. Édouard Geffray s'attend à des résultats sismiques. Des questions sur les violences sexistes et sexuelles seront ajoutées au questionnaire annuel sur le harcèlement scolaire distribué chaque année aux élèves. C'est l'annonce hier du ministre de l'Éducation nationale, conséquence des scandales d'agression dans le périscolaire, notamment à Paris. Et se soigner va coûter plus cher. Le gouvernement lui a annoncé hier une hausse du plafond des franchises médicales. Il va passer de 100 à 140 euros. Une hausse qui entrera en vigueur le 1er octobre. Elle correspond à la prise en compte de l'inflation depuis 2005. Le texte précise que le nouveau montant sera désormais réévalué tous les 1 ou 2 ans selon l'inflation. 2 Ukrainiens placés en garde à vue en Moselle pour meurtre. Les faits se seraient déroulés vendredi. Une bagarre au couteau aurait opposé les 2 suspects à un homme présenté comme un Russe. L'homme de 44 ans avait été grièvement blessé et dimanche après-midi, il a été retrouvé mort dans un étang. Et puis Sophie Adenau de nouveau dans l'espace aujourd'hui. L'astronaute française doit effectuer sa 2e sortie à l'extérieur de la Station Spatiale Internationale. La bourguignonne et son collègue américain Neil Mennon passeront 6h30 dans le vide spatial pour remplacer une antenne de communication. Excellente matinée à tous.
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0: Merci d'avoir choisi Pyrénées FM. Il sera avec nous tout à l'heure, Ethan. Hein. Vous le retrouverez à partir de 15h, 15h, 19h avec là aussi plein de cadeaux à gagner. On suivra évidemment l'évolution de ce qui se passe aussi à Poma. Et on est avec vous, hein, les amis, ici à Poma. Vous nous écoutez sur le 104.1. Claire Viewer Pro nous fera un petit point info dans un instant. Vous nous laissez des messages, des photos, des vidéos. N'hésitez pas. Et côté musique, Jimmy Cliff avec Bernard Lavillier. J'adore. Mélodie, tempo, harmonie. On passera peut-être le tube préféré de Claire Viewer Pro qui est Niagara, l'amour à la plage. On verra. On verra si on le passe ou pas. C'est encore les vacances pour Claire Viewer. Bah oui.

0: Bernard Lavillier et Jimmy Cliff sur Pyrénées FM. Avant d'être sérieux dans cette radio, et c'est très très important pour Claire Viva Pro qui est partie en vacances, qui...
1: C'est l'amour à la plage.
2: Ah, ouh, tcha, tcha, tcha.
0: Qui adore ce tube-là. Claire Viva Pro, vous avez écouté cette chanson en permanence tout au long de cet été.
3: Non, j'étais pas à la plage, j'étais à la montagne.
0: Ah bah, donc l'amour, c'est l'amour à la montagne. Je sais pas si ça existe, Niagara, l'amour à la montagne.
3: Ouais,
0: ça pourrait être un nouveau
3: froid,
0: groupe.
3: Quoi.
0: C'est vrai, mais on aime la montagne. L'amour de la montagne, Claire Viva Pro, ça c'est important. Bon, Niagara, pour Claire Viva Pro et du sérieux, évidemment, on revient sur l'actualité. À 10h, on parlera à nouveau de cette tornade qui a touché la commune de Poma dans l'Aude.
3: Ah oui, la solidarité s'organise dans tout le département de l'Aude. À cette heure-ci, le bilan humain fait état de 39 victimes, dont 2 en urgence absolue. Ce matin, 1400 foyers sont encore privés d'électricité dans plusieurs communes, comme Ressac d'Aude ou encore Fabrezan. Sur les réseaux sociaux, les appels aux dons et les cagnottes se multiplient pour aider les familles qui, pour certaines, ont tout perdu hier soir, mais aussi pour retrouver les animaux de compagnie qui se sont égarés. Mais voilà, ordre de la préfecture. Pour le moment, il est interdit de venir sur place, même pour aider. Alors, c'est un peu l'incompréhension chez les nombreux bénévoles bloqués à l'entrée de la commune ce matin. Prochain point sur l'info à 10h, on entendra des bénévoles, un expert de météo Pyrénées qui nous expliquera comment cette tornade s'est créée. Et on reviendra aussi sur la Vuelta qui a été interrompue hier soir avec notre correspondant sur place, Cyril Biès.
0: C'est ça, comme vous le disiez, les routes sont fermées autour de Poma et donc pour l'instant ce sont les services de secours qui sont sur place et qui tentent de tout remettre en ordre. On est en train de voir aussi si les bâtiments tiennent. Il y a des expertises autour des bâtiments. C'est ça, hein, Claire Viva, pour vous allez nous dire tout ça à 10h.
3: Oui, pour éviter tout nouvel effondrement.
0: C'est ça, restez avec nous dans un instant. C'est Madame, Monsieur. Et c'est juste après ça, cinéma.
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0: Dermot Kennedy sur Pyrénées FM. Vous restez avec nous, le retour de l'info à 10h. Je vous rappelle que la route sera fermée en direction de... du Pas de la Case à partir de 13h30 pour la Vuelta, 13h30 et jusqu'à 16h15. Vous restez avec nous dans un instant, Olivia Ruiz sur Pyrénées FM.
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0: voici l'info, Pierre ADFM, l'info de chez nous avec vous, Claire Vivapro, bonjour.
1: Bonjour à toutes et à tous. Le village entier a été frappé de plein fouet par une tornade hier à Poma dans l'Aude. Le phénomène s'est produit vers 17h20 sous un puissant orage supercellulaire. Les dégâts sont considérables. 300 habitations de la commune ont été touchées, certaines totalement détruites. 41 personnes ont été prises en charge par les secours, dont 15 évacuées vers l'hôpital. Ce matin, 1400 foyers sont encore privés d'électricité dans plusieurs communes, comme Ressac d'Aude ou encore Fabrezan. Plus de 120 sapeurs-pompiers sont mobilisés avec des spécialistes de la recherche et du sauvetage. Tandis que les gendarmes sécurisent le secteur, il est encore impossible de rentrer dans Poma. Plusieurs routes restent coupées. Un phénomène météorologique difficile à localiser précisément, même si le risque était déjà annoncé hier soir, comme l'explique Xavier de Météo Pyrénées.
2: Moi, je suivais le radar avec attention et j'ai vu sur le radar cette rotation qui a commencé vers fin jour. Et là, je me suis dit, il doit y avoir une tornade. Hier, il y avait un risque important, effectivement, de tornade lié avec un risque de supercellules, mésocyclone, qui est formé à peu près vers fin jour. Ça reste localisé. Après, hier, le risque était quand même assez important. Il y avait 30-40% de chances qu'une tornade aboutisse dans la région.
1: Et la solidarité s'organise. Un émergement a été ouvert pour la nuit également à Poma. Sur les réseaux sociaux, les appels aux dons et les cagnottes se multiplient ce matin pour aider les familles qui, pour certaines, ont tout perdu hier soir, mais aussi pour retrouver les animaux de compagnie qui se sont égarés. Mais voilà, ordre de la préfecture pour le moment, il est interdit de venir sur place, même pour aider. Alors c'est l'incompréhension chez les nombreux bénévoles bloqués à l'entrée de la commune ce matin. Roger Torrent de l'association Arda souhaitait recueillir les animaux perdus.
3: Il y aura plusieurs équipes, nous allons quadriller le village dès que les gendarmes nous en donnent l'accord. Nous avons déjà eu des signalements, c'est surtout des chats, donc nous avons recueilli les photos et voilà, ça va être diffusé aux bénévoles pour récupérer ces petits animaux.
4: Alors concrètement, pour celles et ceux qui nous écoutent ici à Poma, si on a perdu un animal, comment on fait? On peut vous contacter directement?
3: On peut me contacter directement, donc je peux vous donner mon numéro, le 06 46 78 71 27, un SMS. Et on envoie la photo et on prend en compte l'animal.
1: Et les opérations de secours et de vérification se poursuivent. La préfecture appelle à la prudence, éviter le secteur pour faciliter l'intervention des secours et ne surcharger pas les lignes d'urgence inutilement. Dans le reste de l'actualité, une adolescente de 12 ans est recherchée dans les Pyrénées-Orientales. Kelly Fernandez a quitté son domicile dans le secteur d'Elne jeudi dernier. Depuis, elle n'a plus donné signe de vie. La gendarmerie lance un appel à témoins. Elle pourrait se trouver à Perpignan ou bien à Marseille. Toute personne disposant d'informations est invitée à contacter la brigade d'Elne. Les Pyrénées-Orientales, sinon, ont aussi essuyé de violents orages avec pluie intense, fortes rafales et grêle. En plaine, notamment au Soleil, les grêlons sont tombés, parfois de la taille de calots. Une vingtaine d'impacts de foudre ont été recensés dans le nord du département. Conséquence, eh bien, la Vuelta a été interrompue hier à Mont-Louis, à 15 km de l'arrivée de Font-Romeu. Notre correspondant Cyril Billet était sur place pour accompagner les spectateurs de la Vuelta, forcément un peu déçus de ne pas pouvoir assister à l'arrivée de la course à Font-Romeu.
5: On est venu les encourager, mais on était quoi loin pour les vacances. Et puis malheureusement, il y a eu la grêle, le froid. Donc malheureusement, apparemment, ils se sont arrêtés à Mont-Louis. Et puis voilà, un petit peu déçus. Mais bon, pour eux, c'est peut-être mieux, quoi.
1: Et même si l'étape a été interrompue, l'ambiance à Font-Romeu était bien présente et festive, malgré la pluie qui en termine en fanfare. Et on imagine cette scène insolite. Imaginez Tadej Pogacar, Wout Van Aert et Christophe Laporte réfugiés dans le hall de l'hôtel de Mont-Louis. C'est la fin de cette édition. Merci de l'avoir suivi. Retour de l'info locale à midi.
0: 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Merci Claire Vivapro. Il y a du monde encore prévu sur la route aujourd'hui. Je vous rappelle qu'il y a la Vuelta, le Tour d'Espagne en Andorre, avec des coureurs qui passeront également dans l'après-midi au Pas de la Casse. Prudence, prudence. L'horoscope, la météo, mais d'abord Emma et Youlette Mix sur Pyrénées FM.
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0: Good Mix sur Pyrénées FM. 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Clairviva Pro, on revient sur ce qui s'est passé à Poma. Hier, vous avez des informations en plus ce matin.
1: Et oui, la sous-préfète vient de prendre la parole directement ici à Poma, dans une salle polyvalente de la commune. Elle a commencé par exprimer son soutien, le caractère exceptionnel et traumatisant pour tous les habitants. L'objectif ce matin, c'est de lever le doute, travailler sur les bâtiments. Certaines maisons semblent ne pas avoir été impactées, mais bien sûr, on doit vérifier. La priorité est donc de laisser les secours faire leur travail, la sécurité de tous les habitants et donc ne pas prendre le risque de revenir au niveau de la commune. Le bilan fait toujours état de 39 personnes blessées. 17 ont été évacuées cette nuit en centre hospitalier. Toujours 2 personnes sont en urgence absolue. L'objectif pour le préfet, tous les acteurs et tous les secours, c'est bien sûr la sécurité. Actuellement, une réunion en préfecture est tenue pour les actions à venir. C'est encore en cours d'évaluation pour savoir quand les habitants pourront regagner les domiciles et pour savoir aussi quand les personnes qui veulent aider peuvent rejoindre la commune.
0: Merci Clairviva Pro pour ce point. La météo à suivre, Emma.
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avec un temps beaucoup plus calme qu'hier pour cet après-midi. Juste quelques nuages, peut-être une ou deux gouttes de pluie dans la vallée du Vic de Sceaux ou encore en Andorre, une goutte peut-être ici sur la Cerdagne, mais rien de bien méchant, rien de conséquent. Du soleil, quelques passages nuageux et pour les températures, 30 degrés à Pamiers et à la Tour du Crieu au maximum. Cet après-midi, il fera 30 degrés aussi à Chalabre, autour du lac de Montbel. Et à Lérand, on aura 32 degrés à Limoux et à Alette-les-Bains cet après-midi comme à Pommard. 29 degrés à Perpignan.

0: Coldplay, c'était Yellow sur Pyrénées FM. Et l'horoscope, Clara.
1: Bélier, vous êtes plutôt tendance cocooning aujourd'hui. Vous avez envie de rester chez vous en galante compagnie. Taureau, vous n'avez pas l'âme d'un feu follet ni d'un don juan. Vous êtes d'une fidélité exemplaire. Gémeaux, si vous travaillez devant un écran informatique, installez-vous confortablement. Cancer, vous êtes soutenu dans vos démarches par des personnes qui ont confiance en vous. Lion, des tensions au bureau. Ne cherchez pas à avoir raison à tout prix, soyez le plus diplomate possible. Vierge, vous recoulez main dans la main avec votre tendre moitié. Vous traversez une période propice aux réconciliations. Balance, vous avez les arguments percutants pour convaincre les interlocuteurs les plus réticents du bien fondé de votre démarche. Scorpion, c'est le moment idéal pour renouer le dialogue avec votre partenaire ou votre associé. Sagittaire, l'heure est au rangement, au tri de votre correspondance. Vous avez du pain sur la planche, surtout si vous avez accumulé du retard. Capricorne, prêtez plus d'attention à votre nourriture. Vous manquez de rigueur dans votre façon de vous alimenter. Verseau.

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Puis ce matin, dans le réveil des Pyrénées, 6h-10h, on est largement revenu sur cette tornade qui a touché une partie de l'Aude et la commune de Poma hier en fin d'après-midi, avec 39 victimes à ce stade, dont 2 en urgence absolue. 300 habitations impactées, et c'est vrai, beaucoup de dégâts, et évidemment toujours les routes fermées autour de la commune. C'était ce matin, avec 1400 foyers qui étaient privés d'électricité ce matin. On en a parlé aussi avec Xavier de la page Météo Pyrénées, qui nous a parlé aussi de cette super cellule qui s'est formée d'ailleurs au départ tout là-haut à Fanjeau, pour atteindre malheureusement Poma et cette tornade que nous avons eue hier après-midi. On a eu aussi de la grêle avec les orages hier à Font-Romeu, et la Vuelta qui n'a pas pu se terminer sur Font-Romeu, et Pogacar qui s'est retrouvé dans un hôtel à Mont-Louis. Ça, c'était la belle histoire du jour hier après-midi. Les coureurs qui continuent leur tour aujourd'hui autour d'Andorre-la-Vieille, avec un accès au Pas de la Casse fermé, je vous le rappelle, cet après-midi entre 13h30 et 16h15. On a parlé également des fêtes de Pamiers. Nous serons en direct dimanche à la Pamiers, je vous le rappelle, avec l'orchestre Jean Ribul. Nous serons avec vous dimanche soir pour une fête spéciale en direct à la radio. Et puis évidemment, il y a Superbus et Sheila en concert, avec des places à gagner. Toujours bonne chance. Vous jouez aussi avec nous, toujours des bons cadeaux pour Alain Le Chiffonnier, notre magasin bric-à-brac de Saint-Jean-d'Aigues-Vives ce matin. Entre autres, c'est José qui a joué avec nous de Villeneuve-d'Ôle. À vous de tenter votre chance, à vous de gagner.

0: Mylène Farmer sur Pyrénées FM, on pense à vous tous, hein, à vous toutes qui avez subi ces intempéries d'hier. En tout cas, nous on suit tout ça, c'est plus calme côté météo aujourd'hui et ça fait du bien. Il arrive tout à l'heure, René Girma, le Zoom Pyrénées FM, et puis ça fait rêver. Hein, depuis quelques jours, quelques semaines, on parle de ce qui se passe en ce moment au Chili et en Argentine. Vous savez que c'est l'hiver hein, dans l'hémisphère sud. Et il y a eu jusqu'à 5 mètres de neige en cumul qui sont tombés sur certaines stations au Chili. C'est complètement fou. Il y a encore eu ces derniers jours de la neige à Portillo, à La Parva, à El Colorado. Beaucoup, beaucoup de neige en Amérique du Sud et en Argentine aussi. Certains disent que c'est à cause de El Niño, c'est ça, vous savez, ce phénomène climatique. En tout cas, El Niño ou pas, on espère beaucoup de neige dans nos Pyrénées. Pour cet hiver, ce serait chouette. Hein. L'hiver dernier, on avait pas mal de neige, bah, que ça continue l'hiver prochain. Allez, Selena Gomez en musique, c'est In the Dark sur Pyrénées FM.
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0: Héloïse sur Pierre EDFM du monde en ce moment hein, sur les routes vers le Pas de la Casse. Vous allez voir la course, hein, la Vuelta avec des routes fermées d'ailleurs cet après-midi au port d'Andvalira en redescendant aussi vers le Pas et puis vers Encamp, El Tartare, Andorre à la Vieille. Et bah, c'est une étape totale autour d'Andorre tout au long de l'après-midi. Et c'est la Vuelta qu'on suit sur Pyrénées FM, le Tour d'Espagne et le Zoom, René Girma.
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2: Depuis 24 heures, les hommages se succèdent après l'annonce de la disparition de Philippe Bouvard. Vous me permettrez d'y ajouter quelques petits souvenirs. Tout a réussi à Philippe Bouvard, mais j'ai assisté à un petit échec. En 1976, Valéry Giscard d'Estaing décide de décentraliser le Conseil des ministres en région. Pour la première fois, les ministres vont se réunir à la mairie de Lille, dans le Nord. Le journaliste Philippe Bouvard présente à l'époque le journal de la mi-journée d'RTL. Et il voulait avoir en direct Valéry Giscard d'Estaing à la fin de ce premier conseil des ministres décentralisé, ce qui était un véritable événement. La voiture studio était installée devant la mairie, tout était prêt, mais le président n'est jamais venu. Deuxième souvenir, j'ai eu la chance pour un journal de l'été d'interroger Philippe Bouvard sur les vacances. Et comme il le disait, il faut toujours connaître les réponses avant de poser les questions. Philippe Bouvard m'a bien confirmé qu'il n'aimait pas les vacances, et c'est vrai qu'il était un bourreau de travail, il n'arrêtait jamais, et c'est sans doute là l'un des secrets de sa réussite. Dernière petite chose, j'ai assisté très souvent, rue Bayard, comme l'on dit, à une émission oubliée, RTL Non-Stop. C'était avant les grosses têtes. Tous les chanteurs et les vedettes qui sont venus dans RTL Non-Stop, Aznavour, Adamo, Dalida, les autres, même les vedettes confirmées, se méfiaient beaucoup des questions de Bouvard. Et pour les vedettes en devenir, c'était un véritable examen de passage. Merci, Monsieur Bouvard.
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1: Et l'info, c'est avec vous Clémence Lebarry, bonjour.
2: Bonjour à tous. 39 blessés, dont 2 en état d'urgence absolue. 300 habitations touchées. Le bilan est considérable après le passage de cette tornade dans un village de l'Aude. Elle s'est formée hier après-midi et s'est notamment abattue sur Poma, qui compte environ 1000 habitants. Plusieurs routes départementales ont également été coupées à la circulation en raison de chutes d'arbres. Ce matin, 1400 foyers restent privés d'électricité selon la préfecture. Plus de 7200 sont sans courant sur l'ensemble de l'ancienne région Languedoc-Roussillon. À noter que ce matin, plus aucun département n'est en alerte orange aux orages. De nombreux accords et un projet colossal. Emmanuel Macron a reçu hier après-midi le prince héritier d'Arabie Saoudite, Mohamed Ben Salman. Une visite consacrée notamment aux crises du Moyen-Orient, mais aussi au rapprochement économique, avec notamment l'annonce d'un méga projet de 3 parcs d'attractions dans le Val d'Oise. Un investissement de 6 milliards d'euros, 22 000 emplois directs sont attendus. C'est une des conséquences des scandales dans le périscolaire. Des questions sur les violences sexistes et sexuelles seront ajoutées au questionnaire annuel sur le harcèlement scolaire distribué aux élèves. C'est l'annonce hier du ministre de l'Éducation nationale, Édouard Geffray, dans un entretien à plusieurs journaux quotidiens de la presse régionale. 10 millions de jeunes sont concernés. Le maire, la France insoumise de Saint-Denis, Bali Bagayoko, visée par une enquête pour détournement de fonds publics. Elle a été ouverte par le parquet national financier après notamment la réception de plaintes de l'association Hack Anticorruption. Le PNF veut notamment vérifier les conditions d'emploi de l'élu à la régie des transports parisiens. Nous avons besoin de plus d'argent. C'est l'appel lancé hier par Volodymyr Zelensky aux Européens. Le président ukrainien qui s'est exprimé à l'occasion d'une nouvelle réunion de la coalition des volontaires organisée à Kiev. Et puis Sophia Deneau de nouveau dans l'espace aujourd'hui. L'astronaute française doit effectuer sa deuxième sortie à l'extérieur de la Station Spatiale Internationale. La bourguignonne et son collègue américain Neil Menon passeront 6h30 dans le vide spatial. Ils vont achever le remplacement d'une antenne de communication. Excellente fin de matinée à tous.
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1: L'actu sport tout à l'heure, je vous emmènerai à Axat. Vous êtes avec nous ici sur la haute vallée de l'Aude. L'agenda, Taylor Swift et d'abord Corneille sur Pyrénées FM. Prudence hein, sur la route, il y a du monde ce matin un peu partout chez nous.
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0: Corneille sur Pyrénées FM. 05 61 44 4x0. Vous nous appelez, vous nous laissez des messages, hein, évidemment, n'hésitez pas. Pour l'info route, toujours l'accès à Poma interdit. Je vous le rappelle, la commune qui a subi la tornade hier en fin d'après-midi. Toute l'info d'ailleurs à retrouver autour de cette tornade sur notre site internet pyrénéesfm.com comme sur notre application. Attention sur les routes. Je vous rappelle aussi l'accès en Andorre au pas de la case depuis la France fermée. Tout à l'heure à partir de 13h30 et jusqu'à 16h15 pour le passage de la Vuelta, du Tour d'Espagne. Il y aura aussi d'ailleurs une caravane publicitaire de la Vuelta, Andorre-la-Vieille, pas de la case, avec des coureurs qui vont passer par Encampe, Canillo, en direction également d'Ordino. Évidemment, les routes qui seront fermées cet après-midi sur une bonne partie d'Andorre. Et puis si vous circulez en ce moment entre Bourg-Madame et Puy-Cerda, ça ralentit quelque peu.
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0: Là, c'était leur Swift.

0: Taylor Swift sur Pyrénées FM, direction Tarascon sur Ariège, notamment pour notre agenda, Ethan.
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2: Et direction Tarascon sur Ariège avec une toile sous les étoiles. Ce jeudi 27 août, le cinéma en plein air fait son grand final avec Retour vers le futur sur écran géant au parc de la Préhistoire dès 20h. Grand jeu pour voyager dans le temps. La séance est à 21h30, l'entrée libre au parc, séance gratuite, buvette sur place. Une soirée du cinéma de la mairie de Tarascon sur Ariège avec les sites touristiques de l'Ariège. Direction Foix, samedi 29 et dimanche 30 août, les belles brocantes d'été s'installent sur les places de la ville de 9h à 19h. Une quarantaine de professionnels venus de toute l'Occitanie proposeront meubles d'époque, tableaux, linges anciens, bibelots et objets chargés d'histoire. Un rendez-vous incontournable pour les amateurs d'antiquité et les curieux. L'entrée bien sûr est gratuite. Renseignements au 06 49 98 21 29. À Missègre, samedi 29 août, la foire aux bestiaux fête sa 43e édition au programme marché artisanal, ferme vivante avec les animaux et des élevages locaux, tonte de moutons, démonstration du travail des foins, présentation des races bovines, exposition de tracteurs et animation pour les enfants. À 16h, vente aux enchères d'agneaux gras destinés aux professionnels. Buvette et restauration sur place toute la journée et le soir. Et puis une autre idée sortie à Carcassonne. Jeudi 27 au dimanche 30 août, la Feria revient pour 4 jours de fête aux couleurs de l'Espagne. Au programme concert gratuit, animation de rue, bodega et ambiance festive autour du square André Chénier. Parmi les temps forts, les Gypsy Kings by Diego Baliardo jeudi soir, Gold vendredi, Yuri Buenaventura samedi et De Locos dimanche soir.

0: Julia Doré, dit de Préto à l'instant sur Pyrénées FM. On parle sport dans quelques secondes. La Vuelta, vous le savez, c'est aujourd'hui en Andorre. Et si vous êtes fan d'Axat, vous êtes là tout le monde, hein, fan des journées forestières qui reviennent une fois tous les deux ans, et bien ce sera le week-end prochain, les journées forestières, pour la 26e édition au col du Camperrier. Un beau rendez-vous, et vous avez toute l'info autour de ce rendez-vous sur pyrénéesfm.com. le col du Camperrier qui est entre Axat et la Pradelle. Puis Laurent, le sport justement maintenant tout de suite, bonjour.
1: Bonjour, bonjour à tous, c'est dans l'actu sport, un résultat et un départ en Ligue 2, la journée bouleversée sur la Vuelta hier, et puis tout va bien pour les Bleus du volleyball. On démarre avec le football, mené à la mi-temps, Reims renverse Annecy pour l'emporter 3-1, match de clôture de la troisième journée de Ligue 2, et c'est la première victoire de la saison pour les Rémois qui se replacent en cinquième position à hauteur de Metz, et c'est toujours Saint-Etienne qui est seul en tête du championnat. La Ligue 2 toujours avec du changement déjà annoncé à Nantes. D'après l'équipe, les Canaries se séparent de leur entraîneur Michel Derzakarian. Il devrait être remplacé par Grégory Poirier. Le technicien avait quitté le Red Star à la fin de la précédente saison. Les Nantais ont débuté la saison par 3 défaites en autant de rencontres et ils sont derniers du championnat. En cyclisme, la 4e étape du Tour d'Espagne aujourd'hui, une boucle de 105 km dans la principauté d'Andorre. Une étape courte mais avec 4 difficultés recensées. La 3e étape hier a été annulée. La course a dû être interrompue à une quinzaine de kilomètres de l'arrivée à cause d'une très impressionnante chute de grêle. Les coureurs se sont d'ailleurs mis à l'abri et ils ne sont finalement pas repartis. Et c'est le Slovène Tadej Pogacar qui reste donc leader du général. Un mot de tennis maintenant avec les qualifications de l'US Open. Luka Pavlovic, Kyrian Jacquet et Clara Burel se sont tous les trois qualifiés pour le deuxième tour. Cette nuit, c'est terminé en revanche pour Tito Ndrugué, Fiona Ferro et Carole Monet. Le tableau principal du dernier Grand Chelem de la saison débutera dimanche. Les championnats d'Europe de volley féminin, 3-3 pour l'équipe de France qui domine le Monténégro 3-0 pour sa troisième rencontre de la compétition. Les Bleus rejoueront demain contre l'Italie pour leur avant-dernier match de poule avant d'affronter la Suède jeudi. Et puis une nouvelle compétition de basket dans le calendrier masculin, elle est lancée par l'Euroleague, une super coupe pour donner le coup d'envoi de la saison européenne. Elle réunira l'Olympiakos, Fenerbahçe, le Real Madrid et Dubaï à la mi-septembre aux Émirats Arabes Unis. Voilà pour l'essentiel de l'actu sport, je vous souhaite une très belle journée.
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1: La Vuelta, c'est aujourd'hui en Andorre, avec attention, des restrictions de circulation aussi au Pordon de Valira et au Pas de la Casse cet après-midi. Il y a du monde hein, vers le pass, attention.

Prudence également en arrivant à Tarascon sur Ariège sous le tunnel de Foix. Attention sur l'autoroute A61 ici à Carcassonne comme vers Castelnaudary. Puis vous êtes vigilant dans la traversée de Limoux en ce moment comme ici au col de la Perche en redescendant vers Sayagou. Je suis avec vous et Joseph Kamel aussi juste après Chaim sur Pyrénées FM.

0: Joseph Salvat sur Pyrénées FM, on en parle depuis quelques semaines, mais beaucoup de neige tombe en ce moment en Amérique du Sud avec le Chili et l'Argentine qui ont connu des mètres et des mètres de neige. Certaines stations ont eu plus de 5 mètres de neige, notamment dans la station de Portillo. Puis apparemment, pas mal de neige également en Nouvelle-Zélande, dans certaines stations de l'île, comme du pays comme Cardrona, qui a près de 75 cm de neige. En ce moment, c'est plutôt pas mal. Si vous connaissez, 90 cm de neige. Chouette. J'espère qu'on aura autant de neige cet hiver dans nos stations de ski, parce qu'on attend, de la neige. On a hâte d'y retourner avec, bien sûr, des cadeaux. On vous offrira des forfaits de ski dans les plus belles stations des Pyrénées. On est là, Pyrénées FM, aussi pour ça. La suite, c'est Lady Easy Love sur Pyrénées FM.
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0: Marc Zelmernoff sur Pyrénées FM. Hier, c'était la Vuelta entre Gruissant et Font-Romeu. Aujourd'hui, c'est en Andorre. Et en parlant de Font-Romeu, vous allez me dire, il n'y a plus rien ensuite en septembre, octobre, novembre dans nos villes et nos villages de montagne. C'est faux. On est là aussi en automne avec un grand rendez-vous VTT. Ce sera le 27 septembre du côté de Font-Romeu. La ramade VTT avec des parcours, de la convivialité aussi. Et donc, pour tous ceux qui aiment le vélo, un bon endroit à être, hein. Oui, Font-Romeu, 27 septembre, la ramade VTT. Là, c'est l'offre d'emploi du jour.
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0: voici l'info, Pierre ADFM, l'info de chez nous avec vous, Claire Vivapro, bonjour.
1: Bonjour à toutes et à tous. À Poma, le lendemain de la tornade, l'heure est au bilan et à la sécurisation. La préfecture de l'Aude fait état de 39 victimes, toutes prises en charge ou orientées vers des établissements hospitaliers. Environ 300 habitations ont été touchées, plus de 200 ont déjà été inspectées et classées selon leur état, certaines pourront être réintégrées, d'autres nécessitant des réparations et certaines étant inhabitables. Cette nuit, 25 personnes ont dû être relogées temporairement dans un gîte d'une commune voisine. Les secours poursuivent les reconnaissances aujourd'hui et la mise en sécurité des bâtiments. Une procédure de catastrophe naturelle pourrait être aussi envisagée. Derrière ces chiffres, pensez aux habitants qui ont pour certains tout perdu. Dans le reste de l'actualité, la colère gronde dans les Pyrénées aragonaises après un été ravagé par les incendies. Environ 6000 personnes ont défilé, c'était ce week-end à Jacquat, dont les organisateurs, pour réclamer la démission du gouvernement régional et dénoncer sa gestion de la catastrophe. Depuis le début de l'été, de l'autre côté de la frontière, plus de 44 000 hectares ont brûlé. Parmi les sinistres les plus marquants, l'incendie des Peñas de Riglos a détruit près de 14 000 hectares et entraîné l'évacuation de plus d'un millier d'habitants. Les manifestants soutiennent aussi les pompiers forestiers en grève illimitée depuis le mois de juillet, qui réclament plus de moyens humains et matériels. En Haute-Garonne, maintenant, un nouvel espoir pour sauver Fibre Excellence à Saint-Gaudens. Une offre de reprise a été déposée hier, juste avant la date limite, par un groupement d'entreprises associées à la région. Le projet prévoit 90 millions d'euros d'investissement et surtout le maintien des 270 salariés du site. L'objectif est de poursuivre la production tout en diversifiant les activités. Rien n'est encore joué, le projet doit encore être finalisé d'ici le 3 septembre, avant une audience au tribunal de commerce de Toulouse le 8 septembre. Haute-Garonne, toujours une figure de la catastrophe d'AZF, disparaît. Guy Fourest, inlassable porte-parole des victimes de l'explosion de l'usine chimique toulousaine en 2001, est décédé à l'âge de 94 ans. Le 21 septembre 2001, l'explosion avait fait 31 morts et des milliers de blessés. Sa propre maison, route de Seyss, avait été détruite. À la tête du comité de défense des victimes, Guy Fourest avait ensuite consacré près de deux décennies à réclamer justice et réparation. Et puis enfin, nouvelle sortie dans l'espace pour Sophie Adenau. L'astronaute française doit effectuer aujourd'hui sa deuxième marche spatiale, une semaine après être devenue la première française à sortir de la Station Spatiale Internationale. Avec l'Américain Neil Mennon, elle va poursuivre les travaux pour remplacer l'antenne de communication de l'ISS à 400 km au-dessus de la Terre. À Toulouse, la Cité de l'Espace retransmet l'opération en continu à partir de 13h15 avec des rendez-vous de décryptage à 14h30, 15h30 et 17h. Plus de 3400 visiteurs avaient suivi la première sortie sur place. C'est la fin de cette édition. Merci de l'avoir suivi.
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0: Avec un temps beaucoup plus calme qu'hier pour cet après-midi, juste quelques nuages, peut-être une ou deux gouttes de pluie dans la vallée du Vic de Sceaux ou encore en Andorre, une goutte peut-être ici sur la Cerdagne, mais rien de bien méchant, rien de conséquent. Du soleil, quelques passages nuageux et pour les températures, 30 degrés à Pamiers et à la Tour du Crieu au maximum. Cet après-midi, il fera 30 degrés aussi à Chalabre autour du lac de Montbel et à Léran, on aura 32 degrés à Limoux et à Alette-les-Bains cet après-midi comme à Poma, 29 degrés à Perpignan pour l'après-midi.
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0: 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Tout à l'heure, Claire Vivapro nous emmènera, entre autres, à Font-Romeu, côté musique à Mel Bent. Et là, c'est Syl sur Pyrénées FM.
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Amel Bent sur Pyrénées FM. Oui, la Vuelta est en Andorre aujourd'hui et vous allez pouvoir regarder les exploits à nouveau de Pogacar et suivre Pogacar ici au col d'Andvalira en redescendant vers le Pas de la Case en passant par El Tarter ou encore en camp. Moi, je vous emmène dans l'Aude. Sinon, dans un instant, juste après Mekebo, c'est Kenji Girac sur Pyrénées FM et Claire Villapro tout à l'heure nous emmènera dans les Pyrénées-Orientales.

0: C'était Kenji Girac à l'instant sur Pyrénées FM, le dernier rendez-vous de l'été pour les Open Caves de l'AOC Limousse. Et demain, vous allez à la rencontre de nos vignerons, comme ça, tous les mercredis de l'été. Demain, ce dernier rendez-vous, ça se passera au domaine fort de la Digne d'Aval, à deux pas de Limoux. Le rendez-vous à partir de 18h30 pour de la musique et aussi de quoi se restaurer, bar à vin, spécialité du terroir. Autre rendez-vous, toujours demain à Ville-Longue-d'Aude, cette fois ce sera au domaine Cap de Bon, le rendez-vous à partir de 19h. Là aussi, de la musique, des dégustations et l'entrée est libre dans les deux cas. Plus d'infos, limoux-aoc.com, évidemment à consommer avec modération. La musique sans modération, c'est Marc Lavoine sur Pyrénées FM.
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0: C'est Marc Lavoine sur Pirate FM. Dans un instant, on partira en Andorre. René Germain, l'info nationale et internationale. Et là, nous sommes dans les Pyrénées-Orientales avec vous, Claire Viva Pro.
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2: La sécheresse gagne désormais les hauteurs des Pyrénées-Orientales. Les secteurs des nappes de la tête amont entre Marquichane, le Conflans et jusqu'à Montlouis et la Cabanasse vient de passer en alerte renforcée. Malgré les orages de la mi-août, les niveaux des nappes continuent de baisser sous l'effet des fortes chaleurs et des prélèvements estivaux. Concrètement, les usages de l'eau non essentiels sont limités et l'arrosage est soumis à des horaires stricts. La préfecture précise que les autres restrictions déjà en vigueur dans le département sont maintenues. La situation reste donc assez tendue avec des prévisions météo qui ne laissent pas espérer d'amélioration rapide. À Font-Romeu, au Deiovia maintenant, pas de neige de prévu, mais la boule de neige a réuni plus d'une centaine de joueurs venus de toute la région face au mythique four solaire d'Odeio. La pétanque a pris de la hauteur. C'était le week-end dernier, sous un grand soleil, les boulistes se sont affrontés pour tenter de décrocher la dotation, mais aussi dans une ambiance très conviviale, autour des grillades préparées par les bénévoles. La doublette Chacon de Canoës et Gerbe de Prade s'est imposée 13-12 face au duo Ferrero-Luttinger de Loupia. Une victoire au bout du suspense et une belle soirée de pétanque catalane, en tout cas le week-end dernier. Et puis si vous êtes plutôt branché musique, et bien ce soir, deux guitares, une chapelle et un voyage musical. On

Partir à Debac jusqu'à Piazzola. Fouromeu accueille un duo reconnu sur la scène internationale, Serge Di Mossolet et Christophe Noasser. Se produiront à 21h à la chapelle de l'Ermitage. Les deux guitaristes travaillent ensemble depuis 25 ans et se consacrent au répertoire classique comme contemporain. Le talent a notamment été récompensé l'an dernier par le premier prix avec mention spéciale du concours international Bach. Leur album De Bach à Piazzola a aussi été bien salué par la critique. Concert donc à découvrir ce soir à 21h dans le cadre intimiste de la chapelle de l'Ermitage de Fouromeu.

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1: Bonjour à tous. Le choc et la désolation à Poma dans l'Aude après le passage de cette tornade dévastatrice hier. 300 maisons impactées, une quarantaine de blessés dont deux dans un état grave selon le dernier bilan de la préfecture ce matin. Les secours et les gendarmes restent mobilisés dans cette petite commune au sud de Carcassonne. Les bâtiments vont être expertisés pour évaluer les risques d'effondrement. Premier déplacement de campagne pour Raphaël Glucksmann, le candidat à la présidentielle est ce matin en Charente-Maritime. Avec à ses côtés l'un de ses premiers soutiens, l'écologiste Yannick Jadot. Le fondateur de Place Publique a présenté l'axe majeur de son projet, la transformation écologique. Emmanuel Macron en Côte d'Or ce matin. Le président assiste aux obsèques du sénateur François Patriat, mort la semaine dernière à 83 ans. La cérémonie à Semur en Auxois rassemble plus de 2000 personnes pour rendre hommage à l'ancien maire, président de région et ministre. Le chef de l'État a salué sa bienveillance et sa fidélité. François Patriat était l'un de ses soutiens de la première heure. Le Premier ministre, le président du Sénat et de nombreuses personnalités politiques sont également présents. Malgré les canicules, malgré les incendies, la saison touristique s'annonce bonne en France. Le ministre du Commerce et du Tourisme, Serge Papin, assure sur TF1 que l'été 2026 devrait être au moins aussi bien, voire mieux que le précédent. De bons chiffres portés notamment par le tourisme international, mais aussi par les destinations fraîcheurs comme la montagne. Les dauphins du Marineland d'Antibes n'iront finalement pas aux eaux de Beauval. Le parc du Loir-et-Cher renonce à son projet de centre d'accueil de cétacés, évoquant des incertitudes juridiques et financières. Plusieurs associations s'opposaient à ce transfert et dénonçaient la reproduction des dauphins en captivité. Ceux d'Antibes, actuellement dans le sud de l'Espagne, pourraient être envoyés en Asie. Et puis, nouvelle sortie dans le vide spatial pour Sophia Donneau. L'astronaute française va quitter la Station Spatiale Internationale vers 14h30 pour terminer sa mission de la semaine dernière. La réparation d'une antenne de l'ISS qui devrait de nouveau durer plus de 6 heures, selon la NASA. Et c'est la fin de cette édition. Très bonne journée.
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2: Vous aurez peut-être noté que cet été, la France avait été touchée par ce que l'on appelle la cybercriminalité. Des organismes, parfois officiels, ont été piratés, des centaines de données personnelles se retrouvent en vente sur des marchés parallèles. La principauté n'est pas à l'abri de ces piratages sur les réseaux sociaux, des offres malveillantes sont proposées, et même le téléphone peut être source d'escroquerie. Les 6 chiffres des numéros de téléphone mobile de la principauté font du pays l'un des plus vulnérables aux arnaques informatiques, notamment avec les SMS. Ces 6 chiffres font que le risque de piratage est l'un des plus élevés au monde. Il n'existe que de rares pays extrêmement isolés où le format téléphonique comporte 6 chiffres. Il existe donc une faille de sécurité dans les appareils et les mécanismes d'usurpation d'identité sont en augmentation. C'est ce que reconnaît Jordi Hubach de l'agence de cybersécurité. Il ajoute que l'intelligence artificielle permet de développer des campagnes de manière plus automatisée et plus rapide. Si vous étiez en vacances, vous avez peut-être raté les derniers chiffres de la population andorrane. L'Andorre a dépassé, c'est officiel, les 90 000 habitants au 31 juillet dernier. C'est près de 2% de plus qu'il y a un an. La croissance la plus forte, c'est pour les escales en Gordanie, Canillo, en Camp vient ensuite la Massane. Pour les nationalités, plus d'Andorrans. Et d'autres nationalités augmentent aussi. Les Andorrans, les Espagnols, les Français sont à la hausse. Le nombre de Portugais est à la baisse.
0: Un grand merci à notre partenaire Cadena Pyrénéca d'Andorra pour son clin d'œil à l'actualité de la Principauté sur Pyrénées FM.
3: Merci René Germain en Andorre. Vous êtes avec nous aussi à la Massana et Ordino 98.5. Et là, c'est Stromae avec Césaria. Prudence, encore du monde sur les routes justement. Et beaucoup de monde en Andorre cet après-midi avec la Vuelta, le Tour d'Espagne et les coureurs qui sont sur place.
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0: Compromise sur Pyrénées FM. 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Sinon, Gims, et là c'est Teach-In sur Pyrénées FM.
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0: par Andorre-la-Vieille, arrivé Andorre-la-Vieille, en passant entre autres par le Pas de la Case. Et justement, je vous rappelle que l'accès au pass est interdit à partir de 13h30 tout à l'heure et jusqu'à 16h15.
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1: Bonjour à toutes et tous. Une cellule psychologique mise en place cet après-midi à Poma au lendemain de l'impressionnante tornade. Les habitants sous le choc face à l'ampleur des destructions. Les deux tiers des maisons de la commune de l'Aude ont été touchées. Il n'y a pas de mort, un miracle pour le maire, mais une quinzaine de personnes hospitalisées, dont deux en urgence absolue. 1400 foyers restent privés d'électricité dans le département. Plus de 5000 également dans l'Hérault, où les dégâts des orages sont aussi importants. Et puis à la Ciotat, dans les Bouches-du-Rhône, c'est un échafaudage qui s'est effondré hier soir lors du passage d'un orage. Il était installé autour d'un méga-yacht sur les chantiers navals. Dans ce département, il y a eu près de 200 interventions des pompiers, mais pas de blessés à signaler. Une primaire ouverte à droite et au centre en vue de la présidentielle. C'est la proposition du maire de Cannes, David Lisnard, dans une tribune au Monde aujourd'hui. Pour lui, aucun candidat naturel ne s'impose dans son camp et l'organisation de cette primaire permettrait, dit-il, d'éviter la division qui fait perdre les élections. Dans le même temps, à gauche, le PS et Place Publique se réunissent en fin de journée pour évoquer leur primaire. Les deux partis doivent valider un accord sur les modalités de ce vote prévu en octobre. Parmi les candidats, Raphaël Glucksmann en déplacement avec Yannick Jadot aujourd'hui pour parler écologie. À une semaine maintenant de la rentrée scolaire, cette annonce du ministre de l'Éducation, des questions sur les violences sexistes et sexuelles seront ajoutées à l'enquête annuelle sur le harcèlement scolaire. Un questionnaire distribué aux élèves de la grande section de maternelle jusqu'au lycée. Édouard Geffray dit s'attendre à des résultats sismiques car le phénomène est massif avec un enfant sur 10 victime de violences sexuelles en France. Enfin, c'est une première. La Ligue nationale de rugby officialise en détail les revenus reversés aux clubs de top 14 et pro D2. Les 30 clubs concernés vont se répartir 126 millions d'euros, avec en top 14 8,5 millions d'euros pour le Stade Toulousain, le mieux loti. Montauban et Castres sont les moins rémunérés, avec 5 millions d'euros. Voilà pour ce point de l'actualité de la mi-journée. Très bon début d'après-midi.
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0: ce matin, dans le réveil des Pyrénées, 6h-10h, on est largement revenu sur cette tornade qui a touché une partie de l'Aude et la commune de Poma hier en fin d'après-midi, avec 39 victimes à ce stade, dont 2 en urgence absolue. 300 habitations impactées, et c'est vrai, beaucoup de dégâts, et évidemment toujours les routes fermées autour de la commune. C'était ce matin, avec 1400 foyers qui étaient privés d'électricité ce matin. On en a parlé aussi avec Xavier de la page Météo Pyrénées, qui nous a parlé aussi de cette super cellule qui s'est formée d'ailleurs au départ tout là-haut à Fangeau, pour atteindre malheureusement Poma et cette tornade que nous avons eue hier après-midi. On a eu aussi de la grêle avec les orages hier à Font-Romeu, et la Vuelta qui n'a pas pu se terminer sur Font-Romeu, et Pogacar qui s'est retrouvé dans un hôtel à Mont-Louis. Ça, c'était la belle histoire du jour hier après-midi. Les coureurs qui continuent leur tour aujourd'hui autour d'Andorre-la-Vieille, avec un accès au Pas de la Casse fermé, je vous le rappelle, cet après-midi entre 13h30 et 16h15. On a parlé également des fêtes de Pamiers. Nous serons en direct dimanche à la Pamiers, je vous le rappelle, avec l'orchestre Jean Ribul. Nous serons avec vous dimanche soir pour une fête spéciale en direct à la radio. Et puis évidemment, il y a Superbus et Sheila en concert, avec des places à gagner toujours. Bonne chance. Vous jouez aussi avec nous, toujours des bons cadeaux pour Alain Le Chiffonnier, notre magasin bric-à-brac de Saint-Jean-d'Aiguille. 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À vous de tenter votre chance, à vous de gagner.
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0: avec un temps beaucoup plus calme qu'hier pour cet après-midi. Juste quelques nuages, peut-être une ou deux gouttes de pluie dans la vallée du Vic de Sceaux ou encore en Andorre. Une goutte peut-être ici sur la Cerdagne, mais rien de bien méchant, rien de conséquent. Du soleil, quelques passages nuageux et pour les températures, 30 degrés à Pamiers et à la Tour du Crieu au maximum. Cet après-midi, il fera 30 degrés aussi à Chalabre autour du lac de Montbel. Et à Léran, on aura 32 degrés à Limoux et à Alette-les-Bains cet après-midi comme à Poma. 29 degrés à Perpignan pour l'après-midi.
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Il est 14h. 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
1: Bonjour à tous. Les conséquences des orages violents qui ont touché le sud de la France hier en fin de journée. C'était même la journée avec le plus grand nombre d'éclairs cette année. Et on a encore plusieurs milliers de foyers sans électricité. Dans les Bouches-du-Rhône, l'Hérault et l'Aude notamment, des dizaines de routes restent coupées. Le trafic des trains est aussi perturbé. La SNCF espère un retour à la normale dans l'après-midi. Et puis sur le littoral de la Méditerranée, la baignade est interdite sur de nombreuses plages. À Poma, au sud de Carcassonne, l'heure est à l'évaluation des dégâts après le passage d'une tornade hier vers 17h. On compte une quarantaine de blessés et 300 maisons impactées. Des opérations de bâchage sont prévues pour les habitations endommagées. Il était connu sous le nom de Dodo La Saumure. Le proxénète français est mort à 77 ans en Belgique. Il avait notamment été jugé en 2015 dans l'affaire du Carlton de Lille, un procès impliquant Dominique Strauss-Kahn, l'ancien patron du FMI, suspecté de proxénétisme aggravé. Tous les deux avaient été relaxés. Les obsèques ce matin de François Patriat, le sénateur de Côte d'Or, mort la semaine dernière. Le chef de l'État, le Premier ministre, le président du Sénat, la présidente de l'Assemblée nationale étaient notamment présents. Emmanuel Macron a rendu hommage à l'un de ses premiers soutiens, un homme entier. Il était la vie, selon ses mots lors de la cérémonie. Les derniers préparatifs pour Sophia Adono dans le sas de l'ISS. L'astronaute française s'apprête à faire sa deuxième mission extravéhiculaire, toujours en duo avec un astronaute américain. Ils doivent terminer la réparation d'une antenne de communication. Puis, s'il leur reste du temps, ils tenteront également de remplacer un dispositif appelé rétro-réflecteur. Enfin, 4 ans après sa retraite, Roger Federer s'apprête à faire son retour sur les courts. Le tennisman suisse va participer à une rencontre d'exhibition à New York aujourd'hui. Un match en double aux côtés d'autres champions, Andy Roddick, André Agassi et John McEnroe, pour marquer le lancement de l'US Open. Et c'est la fin de cette édition. Bon après-midi.
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1: Et direction Tarascon sur Ariège avec une toile sous les étoiles. Ce jeudi 27 août, le cinéma en plein air fait son grand final avec Retour vers le futur sur écran géant au parc de la Préhistoire dès 20h. Grand jeu pour voyager dans le temps. La séance est à 21h30, l'entrée libre au parc, séance gratuite, buvette sur place. Une soirée du cinéma de la mairie de Tarascon sur Ariège avec les sites touristiques de l'Ariège. Direction Foix, samedi 29 et dimanche 30 août, les belles brocantes d'été s'installent sur les places de la ville de 9h à 19h. Une quarantaine de professionnels venus de toute l'Occitanie proposeront meubles d'époque, tableaux, linges anciens, bibelots et objets chargés d'histoire. Un rendez-vous incontournable pour les amateurs d'antiquité et les curieux. L'entrée bien sûr est gratuite. Renseignements au 06 49 98 21 29. À Missègre, samedi 29 août, la foire aux bestiaux fête sa 43e édition au programme marché artisanal, ferme vivante avec les animaux et des élevages locaux, tonte de moutons, démonstration du travail des foins, présentation des races bovines, exposition de tracteurs et animation pour les enfants. À 16h, vente aux enchères d'agneaux gras destinés aux professionnels. Buvette et restauration sur place toute la journée et le soir. Et puis une autre idée sortie à Carcassonne. Jeudi 27 au dimanche 30 août, la Feria revient pour 4 jours de fête aux couleurs de l'Espagne. Au programme concert gratuit, animation de rue, bodega et ambiance festive autour du square André Chénier. Parmi les temps forts, les Gypsy Kings by Diego Baliardo jeudi soir, Gold vendredi, Yuri Buenaventura samedi et De Locos dimanche soir.
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1: Pyrénées FM, il est 15h.
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0: Et tout de suite sur Pyrénées FM, l'information avec Elsa Ruau. Bonjour.
1: Bonjour à tous. Elle est de nouveau dans le vide spatial. Sophie Adonneau effectue sa deuxième sortie de la Station Spatiale Internationale après celle de mardi dernier. Elle doit terminer la réparation d'une antenne de communication. La mission doit durer 6h30. Accompagnée d'un astronaute américain, la Française pourra ensuite faire une deuxième opération de maintenance s'ils ont le temps. La NASA a déjà annoncé une autre sortie extravéhiculaire pour mardi prochain. Sur Terre, en France, les deux blessés graves après la tornade dans l'Aude ne sont plus en urgence absolue. Au total, 15 habitants de Poma ont été hospitalisés hier en fin de journée. Et cet après-midi, une cellule psychologique est mise en place dans la petite commune, alors que les deux tiers des maisons, près de 300 au total, ont été impactés par ce phénomène. Les bâtiments vont être expertisés pour évaluer les risques d'effondrement. Les orages qui ont aussi fait des dégâts dans de nombreuses communes de l'Hérault ou encore des Bouches-du-Rhône. Les dauphins du Marineland d'Antibes n'iront finalement pas aux eaux de Beauval. Le directeur du parc du Loir-et-Cher renonce à son projet de centre d'accueil de cétacés, évoquant des incertitudes juridiques et financières. Le ministre de la Transition écologique a réagi et dit regretter cette décision. Mathieu Lefebvre assure aussi vouloir trouver une solution d'accueil pérenne, conforme aux droits français et aux exigences en matière de bien-être animal. Malgré les canicules, malgré les incendies, la saison touristique s'annonce bonne en France. Le ministre du Commerce et du Tourisme, Serge Papin, assure sur TF1 que l'été 2026 devrait être au moins aussi bon, voire mieux que le précédent. De bons chiffres portés notamment par le tourisme international, mais aussi par les destinations fraîcheurs, comme la montagne. La montagne où se trouvent les coureurs de la Vuelta cet après-midi. Le peloton a quitté la France. La quatrième étape se court en Andorre et c'est toujours le Slovène Tadej Pogacar qui est leader au classement de ce Tour d'Espagne. Pour rappel, l'étape d'hier a été annulée. Elle devait arriver à Font-Romeu, mais elle a dû être stoppée 30 km avant à cause d'un violent orage de grêle. C'est la fin de cette édition. Bon après-midi. Merci. À notre écoute.
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0: Et on retrouve l'information d'ici une petite heure et sur Pyrénées FM. Merci d'avoir choisi Pyrénées FM, bien sûr, pour vous accompagner sur les routes de l'Ariège, de l'Aude, des Pyrénées orientales. On en parlait il y a quelques secondes. Oui, la Vuelta s'élance du côté de l'Andorre avec une fermeture au pas de la case, accès coupé jusqu'à 17h. On vous tient au courant, bien sûr, de l'évolution en temps réel ici sur Pyrénées FM. Le mystère de Pyrénées tout à l'heure entre 16h et 17h avec encore vos cadeaux à gagner, les bons plans que vous pouvez continuer de nous envoyer. Rendez-vous sur le site de la radio pyrenefm.com dans la rubrique contact. Allez, le retour de la musique tout de suite avec Lady Gaga et Flo de la Vega. Voici à l'équilibre, c'est le Grand Bol d'Air jusqu'à 19h sur Pyrénées FM.

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0: Jusqu'à 19h, le grand bol d'air avec vos bons plans. Mais tout d'abord, on salue deux parachutistes de Haute-Garonne qui vont représenter la France au championnat du monde de précision d'atterrissage et de voltige, organisé du 29 août au 4 septembre et c'est en Slovaquie. Il s'agit de Laura Jaguelin qui habite à Castelnau-d'Estrefonds et puis Pascal Dumarcet de Mondonville qui feront partie de l'équipe de France féminine. Au total, plus de 200 parachutistes venus des quatre continents sont attendus, dont 10 Français. Dans cette épreuve de précision, les concurrents sont largués à 1000 mètres et doivent toucher avec le talon une cible centrale à seulement 2 cm. En voltige, départ à 2200 mètres cette fois et des pointes à plus de 300 km/h avant d'enchaîner 6 figures imposées en chute libre. On les salue donc deux parachutistes de Haute-Garonne. Et nous, eh bien, on va en Ariège avec ce jeudi 27 août, le cinéma en plein air qui fait son grand final à Tarascon sur Ariège. Un grand classique va être diffusé, Retour vers le futur, projeté sur écran géant dans le cadre exceptionnel du parc de la préhistoire. Dès 20h, vous allez pouvoir participer à un grand jeu autour du voyage dans le temps avant la projection du film Retour vers le futur. Donc, à partir de 21h30, l'entrée au parc est libre et la séance est entièrement gratuite avec une buvette sur place, une soirée proposée par le cinéma et la mairie de Tarascon-sur-Ariège en partenariat avec les sites touristiques de l'Ariège. C'est ce jeudi. Le retour de la musique avec Louane, Imagine Dragons également et le clin d'œil en Sardaigne.
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1: Bel été, bonnes vacances pour les concernés. Dernière ligne droite pour la rentrée pour certains d'entre vous. La dernière ligne droite également pour les vacances pour l'équipe de Pyrénées FM qui revient au grand complet à partir de ce lundi. En attendant, j'ai plaisir de vous retrouver comme chaque après-midi entre 15h et 19h, le grand bol d'air, le retour des bons plans, la musique avec De Verve. Et tout de suite, c'est le clin d'œil en Cerdagne avec Clairvy Vapro.
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3: La sécheresse gagne désormais les hauteurs des Pyrénées orientales. Les secteurs des nappes de la tête amont entre Marquichane, le Conflans et jusqu'à Montlouis et la Cabanasse vient de passer en alerte renforcée malgré les orages de la mi-août. Les niveaux des nappes continuent de baisser sous l'effet des fortes chaleurs et des prélèvements estivaux. Concrètement, les usages de l'eau non essentiels sont limités et l'arrosage est soumis à des horaires stricts. La préfecture précise que les autres restrictions déjà en vigueur dans le département sont maintenues. La situation reste donc assez tendue avec des prévisions météo qui ne laissent pas espérer d'amélioration rapide. À Font-Romeu, au Deio, via maintenant, pas de neige de prévu, mais la boule de neige a réuni plus d'une centaine de joueurs venus de toute la région face au mythique four solaire d'Odeio. La pétanque a pris de la hauteur. C'était le week-end dernier, sous un grand soleil, les boulistes se sont affrontés pour tenter de décrocher la dotation, mais aussi dans une ambiance très conviviale, autour des grillades préparées par les bénévoles. La doublette Chacon de Canoës et Gerbe de Prades s'est imposée 13-12 face au duo Ferrero-Luttinger de Loupia. Une victoire au bout du suspense et une belle soirée de pétanque catalane, en tout cas le week-end dernier. Et puis si vous êtes plutôt branché musique, eh bien ce soir, deux guitares, une chapelle et un voyage musical. On partira de Bach jusqu'à Piazzolla. Font-Romeu accueille un duo reconnu sur la scène internationale, Serge Di Mossolé et Christophe Neuasser. Se produiront à 21h à la chapelle de l'Ermitage. Les deux guitaristes travaillent ensemble depuis 25 ans et se consacrent au répertoire classique comme contemporain. Le talent a notamment été récompensé l'an dernier par le premier prix avec mention spéciale du concours international Bach. Leur album de Bach à Piazzolla a aussi été bien salué par la critique. Concert donc à découvrir ce soir à 21h dans le cadre intimiste de la chapelle de l'Ermitage de Font-Romeu.
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0: 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Le retour de la musique tout de suite sur Pyrénées FM avec Étienne Dao. Très bel après-midi, le grand bol d'air jusqu'à 19h.
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0: Le Grand Bol d'Air jusqu'à 19h en direct. Ethan pour vous accompagner avec vos bons plans qui reviennent juste après Félix Gray, Calais Bostani et Etienne Dao. Voici Bleu comme toi sur Pyrénées FM.

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1: Avec la Vuelta, quatrième étape du côté de Landan en ce moment, et la route du Pas de la Case qui est fermée. L'accès au Pas de la Case est fermé jusqu'à 16h15. On vous tient au courant de l'évolution, l'état de trafic, aussi vos conditions de circulation que vous nous faites parvenir. 05 61 44 4x0. Le standard est ouvert et le grand bol d'air continue jusqu'à 19h avec bien sûr à 16h le grand retour de Pyrénées. Trois indices pour découvrir un nouveau lieu comme chaque après-midi. Et en ce moment, on a 20 euros à dépenser chez Alain le Chiffonnier. C'est à Saint-Jean-d'Aigues-Vives, c'est au pays d'Olmes, grâce à ces trois indices pour découvrir un nouveau lieu aujourd'hui. Et un lieu que l'on n'a pas fait encore, que vous n'avez pas découvert ici dans les mystères de Pyrénées. Allez, je vais vous donner ces nouveaux indices à 16h. C'est l'information également. Passez une très belle après-midi à l'écoute de Pyrénées FM.
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1: Pyrénées FM, il est 16h.
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0: Et tout de suite sur Pyrénées FM, l'information avec Elsa Ruau. Bonjour.
1: Bonjour à tous. Le préfet de l'Aude va faire le point au lendemain de la tornade qui a dévasté la commune de Poma. Il n'y a pas de morts, un miracle pour le maire, mais on compte une quarantaine de blessés. Des opérations de bâchage étaient prévues pour les habitations endommagées. Et c'est une grande partie sud du pays qui a été balayée par ces orages hier en fin de journée. Plusieurs milliers de foyers étaient encore ce matin sans électricité, dans les Roues et les Bouches-du-Rhône notamment. Le trafic des trains est encore perturbé. La SNCF espère un retour à la normale dans le courant de l'après-midi. Le PS et Place Publique se réunissent ce soir pour évoquer leur primaire. Ils doivent valider un accord sur les modalités de ce vote prévu en octobre en vue de la présidentielle. Parmi les candidats déclarés, Raphaël Glucksmann, l'eurodéputé, est aujourd'hui en Charente-Maritime avec l'écologiste Yannick Jadot. Premier déplacement de campagne autour de l'éolien. Le candidat promet une révolution écologique s'il est élu. Un projet démesuré d'un autre temps. La réaction de la chef de file des écologistes Marine Tondelier après cette annonce hier d'Emmanuel Macron. Trois parcs d'attractions vont voir le jour dans le Val d'Oise, annonce lors de cette visite du prince héritier d'Arabie Saoudite en France. Son pays va investir 6 milliards d'euros. 22 000 emplois directs sont attendus. Ce mégaparc situé près de Cergy-Pontoise pourrait ouvrir ses portes d'ici 6 ans. Une campagne d'affichage contre les violences faites aux femmes dans 450 aires d'autoroute. Elle a été lancée aujourd'hui par Aurore Berger, la ministre déléguée en charge de l'égalité entre les femmes et les hommes. Plus de 11 000 agents seront également formés afin de mieux détecter les victimes de violences. Et puis Sophie Adenau en pleine mission à 400 km au-dessus de la Terre. L'astronaute française est sortie pour la deuxième fois de la Station Spatiale Internationale comme prévu à 14h35. Et comme mardi dernier, elle est accompagnée d'un collègue américain pour terminer la réparation d'une antenne de communication de l'ISS. Une mission de maintenance prévue pour durer jusqu'en début de soirée. Et c'est la fin de ce point sur l'actu. Très bon après-midi.
0: Merci d'avoir choisi Pyrénées FM et c'est parti, on joue ensemble en direct.
2: Bonjour, j'ai hâte de jouer avec vous.
0: Comme tous les après-midi entre 16h et 17h, nous jouons ensemble avec Pyrène qui me donne trois indices que je vous dévoile ici sur l'antenne. Pendant 60 minutes, c'est le temps qu'il vous faut, même un petit peu moins si vous êtes très fort et vous arrivez à trouver le lieu que l'on cherche aujourd'hui. Alors, j'ai cherché, je me suis dit, est-ce qu'on l'a déjà fait ou pas celui-ci ? Non, nous ne l'avons pas encore fait ensemble. Eh bien, c'est un nouveau lieu à découvrir. Trois indices pour une bonne réponse, 05 61 44 4x0, même dès le premier indice, vous pouvez jouer. Et à la clé, c'est 20 euros à dépenser chez Alain le chiffonnier. C'est dans les Pays d'Olme, c'est à Aiguevie, 20 euros à dépenser comme vous le voulez. Hein, voilà, c'est pour la rentrée, vous faites plaisir. Et puis vos places pour l'un des sites gérés par le CESTA, partenaire Pyrénées FM. Je vous souhaite bonne chance. Alors aujourd'hui, bien direction le Couserans, on cherche un lieu assez étonnant construit là. On ne s'attend vraiment pas à trouver un édifice religieux. Voici le premier indice. Pour venir jusqu'à moi, impossible de simplement se garer devant ma porte. Il faut partir à pied depuis le secteur de Santin, remonter une vallée sauvage, traverser plusieurs passerelles et prendre de l'altitude. Si vous avez la bonne réponse, vous m'appelez. 05 61 44 4x0. Je vous souhaite bonne chance. Le retour de la musique avec Superbus qui seront en concert ce vendredi, plateau du Castellet à Pamiers. Butterfly arrive juste après le hit de cet été, Manon Lisa. Et Ed Sheeran, voici Shape of You sur Pyrénées FM.

0: Superbus en instant avec Butterfly sur Pyrénées FM. Ils seront en concert ce vendredi au plateau du Castella à Pamiers.
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0: Nous sommes là pour vous accompagner comme tous les jours entre 16h et 17h. Les mystères de Pyrénées. Allez avec moi, Pyrénées qui me donne 3 indices que je vous dévoile sur l'antenne de Pyrénées FM. Et vous gagnez 20 euros à dépenser, tout simplement chez Alain Le Chiffonnier. C'est à Aigues-Vives, c'est dans le pays d'Olm. C'est pour vous et vos entrées pour l'un des sites gérés par le Cesta partenaire Pyrénées FM, pour l'un des 9 sites remarquables en Ariège. Vos places pour 2 premiers indices. Alors aujourd'hui, direction le Couseron, on cherche un lieu assez étonnant, construit là où on ne s'attend vraiment pas à trouver un édifice religieux. Premier indice, pour venir jusqu'à moi, impossible de simplement se garer devant ma porte. Et il faut partir à pied depuis le secteur de Santin, remonter une vallée sauvage, traverser plusieurs passerelles et prendre de l'altitude. Deuxième indice qui peut vous mener au cadeau de cet après-midi. Je suis seul au milieu de la montagne, entouré de forêts, de torrents et de falaises. Pourtant, une fois par an, autour du 5 août, mon calme laisse place à un pèlerinage traditionnel. Vous pensez avoir trouvé ce lieu que l'on cherche aujourd'hui? 05 61 44 4x0 05 61 44 4x0. On attend vos propositions au standard. Le retour de la musique avec Icar et les Blues Brothers. Everybody needs somebody sur Pyrénées FM. Très bel après-midi.
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0: Merci d'avoir choisi Pyrénées FM, les mystères de Pyrénées jusqu'à 17h. Le retour de la musique avec Icar et les Blues Brothers pour bien continuer cet après-midi ensemble. Grand bol d'air, Ethan en votre compagnie.

0: La suite de la musique avec Olivia Rodrigo et Vianney. À l'instant, c'était Louise Joseph sur Pyrénées FM, le grand bol d'air jusqu'à 19h.
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0: Nous jouons ensemble, comme tous les jours, les mystères de Pyrénées. Trois indices pour découvrir un lieu. Et grâce à ce lieu que vous découvrez, pour retrouver la bonne réponse, bien sûr, vous m'appelez quand vous pensez l'avoir. 05 61 44 4x0. On vous offre cette semaine 20 euros. 20 euros, vous le dépensez comme vous voulez chez Alain le Chiffonnier. C'est à Aiguevive, dans le pays d'Olm. Ou alors aussi vos entrées pour l'un des sites gérés par le Cesta, partenaire de Pyrénées FM. 05 61 44 4x0, bien sûr, place par deux. Premier indice, tout à l'heure, pour venir jusqu'à moi, impossible de simplement se garer devant ma porte, il faut partir à pied depuis le secteur de Santin, remonter une vallée sauvage, traverser plusieurs passerelles et prendre de l'altitude. Deuxième indice, je suis seul au milieu, alors seul avec un E au féminin, je suis seul au milieu de la montagne, entouré de forêts, de torrents et de falaises. Pourtant, une fois par an, autour du 5 août, mon calme laisse place à un pèlerinage traditionnel. Le tout dernier indice... Je me trouve dans la vallée du Biro, au-dessus de Santin. Le ruisseau qui coule dans ma vallée porte le même nom que moi, tout comme la réserve biologique qui m'entoure. Et mon nom est aussi celui d'un animal emblématique des Pyrénées. Allez-y, vous pensez avoir trouvé la bonne réponse. 05 61 44 4x0. Je vous souhaite bonne chance. Le résultat dans quelques minutes. C'est le retour de la musique comme promis. Olivia Rodrigo et Vianney. N'attendons pas, eh bien n'attendons pas. Le retour de la musique dans une poignée de minutes.
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0: Rose Laurence, un instant avec Africa sur Pyrénées FM et les mystères de Pyrénées. On perd pas de temps, allez hop.
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0: 05 61 44 4x0 avec 3 indices pour découvrir un nouveau lieu comme chaque après-midi. Premier indice, est-ce qu'on fait le récap de tous les indices ou pas du tout? On va attendre directement la réponse. On va se connecter tout de suite avec une personne au standard. C'est parti. Avec moi, j'ai Alain. Bonjour Alain, bienvenue sur Pyrénées FM. Eh bien Alain, il est parti. Non, il est là, Alain. Alors, est-ce qu'il est... Où est-il, Alain? Alors, on avait Alain, il y a quelques minutes, avec nous, qui était charcutier. Ah, ben le voilà.
2: C'est Thomas.
0: Bonjour Thomas, enchanté. Ouais. Vous êtes sur Pyrénées FM, Thomas. Voilà, c'est bon. Donc, je vois que c'est une journée un petit peu speed, puisque vous nous écoutez au travail en ce moment, c'est ça?
2: C'est ça, tout à fait.
0: Ouais. Exactement. Eh bien, écoutez, vous êtes charcutier, c'est ça?
2: Exactement, ouais, dans la zone de Pic à Pamiers, les 10 cochons.
0: Attendez, on n'a pas compris. Dites-nous, est-ce que vous travaillez?
2: À Pamiers, dans la zone de Pic, mais c'est notre laboratoire de production.
0: Eh bien, très bien, dans le laboratoire, donc, avec Pyrénées FM. Vous distribuez donc des locaux, c'est ça? C'est des professionnels plus destinés aux professionnels?
2: On travaille avec le particulier, on fait tous les samedis le marché de Tarascon, le matin.
0: Eh ben c'est super, on peut vous croiser donc directement, Thomas. Alors vous nous avez donné une proposition sur les 3 indices que on a dévoilés sur l'antenne de Pyrénées FM. Quelle était cette proposition?
2: La chapelle de Lisa.
0: Alors on est parti. Je crois que c'est pas mal.
3: Bravo, vous avez percé mon mystère.
0: La chapelle de Lisa, félicitations Thomas, bravo.
2: Merci beaucoup.
0: Merci d'écouter Pyrénées FM. Vous êtes seul, vous travaillez en équipe?
2: On travaille une entreprise familiale, on est 3 petites peines, 3 personnes, et mon père et sa compagne.
0: Eh bien c'est parfait, la famille au complet, une entreprise familiale, et on vous retrouve donc au marché de Tarascon. Merci encore Thomas pour votre participation. On pouvait raccrocher, on va vous rappeler bien sûr en antenne pour vous offrir 20 euros chez Alain Le Chiffonnier. C'est du côté de Aigues-Vives dans le pays d'Olme. Et puis on va vous offrir aussi également des places pour visiter l'un des sites gérés par notre partenaire Pyrénées FM, par le Cesta. Merci beaucoup Thomas.
2: Merci à vous.
0: Et puis bon courage.
2: Eh bien, merci beaucoup, c'est très gentil. Bon courage à vous aussi.
0: Merci beaucoup.
2: Avec
0: plaisir. Avec la suite de votre playlist ici sur Pyrénées FM avec Eagle Eye Cherry et Kiss. Très très rock là, le prochain quart d'heure.
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1: Il est 17h.
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1: Merci d'avoir choisi Pyrénées FM pour vous accompagner sur les routes de l'Aude, de l'Ariège, des Pyrénées orientales. Une circulation plutôt fluide pour cet après-midi. Attention tout de même, hein, si vous êtes du côté de l'Andorre, des routes fermées ici et là à l'occasion de la quatrième étape de la Vuelta qui continue. L'accès au Pas de la Case est de nouveau ouvert. Et puis dans l'Aude, après la tornade qui a durement frappé Poma hier, les accès au village restent perturbés. La D43 est coupée depuis le giratoire avec la D118 ainsi que depuis Verzeille, et la D504 permettant d'accéder à Poma est également fermée. Les autorités poursuivent les opérations de sécurisation dans le village. Très belle fin d'après-midi à l'écoute de Pyrénées FM.
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1: Et toute l'information, c'est avec Elsa Ruot. Bonsoir.
3: Bonsoir à toutes et tous. À moins d'une semaine maintenant de la rentrée, le ministre de l'Éducation fait le point. Édouard Geffray confirme la création d'un questionnaire sur les violences sexuelles. Concernant le programme sur l'éducation à la vie affective, relationnelle et sexuelle, chaque établissement devra avoir une personne formée et devra aussi fixer les 3 séances obligatoires en début d'année. Le ministre annonce enfin que les écoliers à partir du CM1 se retrouveront chaque année autour du 11 novembre pour une commémoration. Et à Poma, dans l'Aude, les enfants feront bien leur rentrée mardi prochain, mais pas dans l'école de la commune, en partie détruite par la tornade d'hier. C'est ce que vient d'indiquer le préfet lors d'un point sur place. Il précise qu'aucun blessé n'inspire de l'inquiétude. Ils sont 20 au total à avoir été hospitalisés. Le préfet évoque aussi un traumatisme pour les habitants. Un des réalisateurs français arrêté au Togo, remis en liberté sous contrôle judiciaire. Il suit des soins dans un hôpital du pays à cause de graves problèmes de santé. Selon son avocat, l'homme sait qu'il doit être opéré mais demande à le faire en France. Lui, comme 2 autres personnes arrêtées il y a un mois, sont poursuivis pour fausses déclarations alors qu'ils étaient en train de tourner une série documentaire. Le proxénète surnommé Dodo La Saumure est mort à 77 ans en Belgique. Ce Français avait été jugé en 2015 dans l'affaire du Carlton de Lille. Un procès impliquant Dominique Strauss-Kahn, l'ancien patron du FMI. Tous les deux avaient été relaxés. De nouvelles lignes directes entre la France et les États-Unis. La compagnie américaine United Airlines annonce un vol quotidien à venir entre Toulouse et Washington dès la fin avril et entre Marseille et Newark, l'aéroport situé près de New York, à partir de début juin. Les billets pour ces liaisons sans escale sont déjà en vente. Du foot pour finir avec le nouvel entraîneur du FC Nantes qui devait arriver aujourd'hui. Grégory Poirier attendu au centre d'entraînement après le départ de Michel Derzakarian. Le coach a été évincé après seulement 3 journées en Ligue 2 et 3 défaites de suite pour les Nantais. C'est la fin de ce flash. Bonne fin d'après-midi.
1: Merci Elsa. Et tout de suite, c'est le retour de l'information régionale avec Claire Vivapro. Bonsoir.
4: Bonsoir à toutes et à tous. À Poma, le lendemain de la tornade, l'heure est au bilan et à la sécurisation. La préfecture de l'Aude fait état de 39 victimes, toutes prises en charge ou orientées vers les établissements hospitaliers. Environ 300 habitations ont été touchées. Plus de 200 ont déjà été inspectées et classées selon leur état. Certains pouvant être réintégrés, d'autres nécessitant des réparations et certaines totalement détruites. Cette nuit, 25 personnes ont dû être relogées temporairement dans un gîte d'une commune voisine. Les secours poursuivent les reconnaissances et la mise en sécurité des habitants. Une procédure de catastrophe naturelle pourrait être aussi envisagée. Et derrière ces chiffres, pensez aux habitants qui, pour certains, ont tout perdu. Dans le reste de l'actualité, la colère gronde dans les Pyrénées aragonaises après un été ravagé par les incendies. Environ 6000 personnes ont défilé à Jaca, selon les organisateurs, pour réclamer la démission du gouvernement régional et dénoncer sa gestion de la catastrophe. Depuis le début de l'été, plus de 44 000 hectares ont brûlé de l'autre côté de la frontière. Parmi les sinistres les plus marquants, l'incendie des Peñas de Riglos a détruit près de 14 000 hectares et entraîné l'évacuation de plus d'un millier d'habitants. Les manifestants soutiennent aussi les pompiers forestiers en grève illimitée depuis juillet qui réclament plus de moyens humains et matériels. Leur slogan résume leurs revendications. Les incendies ne se combattent pas seulement en été, ils se préviennent aussi en hiver par l'entretien des forêts et le soutien au pastoralisme. Nouvel épisode, sinon de bras de fer autour de l'ours dans les Pyrénées. Depuis un arrêté interministériel, les éleveurs, bergers et louvetiers peuvent à nouveau pratiquer des opérations d'effarouchement pour protéger les troupeaux. Une mesure qui provoque la colère des associations de défense de l'ours qui ont engagé une nouvelle bataille judiciaire. Le Conseil d'État a depuis rendu une ordonnance dans ce dossier. Les associations dénoncent l'élargissement de ces mesures, tandis que le monde pastoral les considère comme un moyen de limiter les attaques sur les troupeaux. Le conflit entre protection de l'ours et défense de l'élevage se poursuit donc désormais aussi devant les tribunaux. En Haute-Garonne maintenant, un nouvel espoir pour sauver Fibre Excellence à Saint-Gaudens. Une offre de reprise a été déposée hier, juste avant la date limite, par un groupement d'entreprises associé à la région Occitanie. Le site prévoit 90 millions d'euros d'investissement et surtout le maintien des 270 salariés du site. La région est prête à investir. L'objectif, c'est de poursuivre la production tout en diversifiant les activités. Attention, rien n'est encore joué. Le projet doit être finalisé d'ici le 3 septembre, avant une audience au tribunal de commerce de Toulouse le 8 septembre. Et puis toujours dans la ville rose, une figure de la catastrophe d'AZF disparaît. Guy Fourest, inlassable porte-parole des victimes de l'explosion de l'usine chimique toulousaine en 2001, est décédé à l'âge de 94 ans. Le 21 septembre 2001, l'explosion avait fait 31 morts et des milliers de blessés. Sa propre maison, Goutte de Seyss, avait été détruite. À la tête du comité de défense des victimes, Guy Fourest avait ensuite consacré près de 2 décennies à réclamer justice et réparation. En 2017, la justice avait définitivement condamné Grande Paroisse, filiale de Total, ainsi que le directeur de l'usine. Ces obsèques auront lieu samedi à l'église de La Fourguette. C'est la fin de cette édition. Merci de l'avoir suivi.
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1: Demain matin, beaucoup de brume et de brouillard, notamment de la Haute-Garonne à l'Ariège, de l'Aude vers les Pyrénées. Ils se dissiperont progressivement et laisseront place à un après-midi largement ensoleillé, malgré quelques passages nuageux. Au réveil, comptez autour de 17 degrés à Font-Romeu, 21 à Saint-Gaudens, 23 à Tarbes, jusqu'à 24 degrés vers Toulouse. L'après-midi, la chaleur monte, 28 degrés à Quillan, 30 à Pamiers, 30 également à Limoux, 32 degrés à Toulouse, jusqu'à 33 degrés à Tarbes et 31 degrés à Perpignan.
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1: Merci d'avoir choisi Pyrénées FM. Vous venez de nous rejoindre. Vous sortez peut-être du travail après une semaine de rentrée. Peut-être que c'est le cas pour vous. Et puis il y en a d'autres qui sont encore en vacances. Profitez bien en écoutant Pyrénées FM. Les bons plans, la musique, bien sûr, pour vous accompagner. Et des cadeaux. Le standard est ouvert 05 61 44 4x0. Des difficultés aussi sur votre parcours. Si vous êtes sur la route, appelez-nous, dites-nous tout. Voici Kiss.

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0: Jusqu'à 19h avec les bons plans, vous nous les faites parvenir sur le site pyrénéesfm.com dans la rubrique contact et en téléchargeant bien sûr l'application Pyrénées FM avec la feria de Carcassonne qui revient ce week-end du 27 au 30 août. 4 jours de fête au Square André Chénier dans le centre-ville. Chaque soir, le Campo accueillera bodega, tapas, paella, animation et surtout des concerts gratuits. Alors ça démarre ce jeudi, ouverture des 18h30 avec Gypsy Kings, by Diego Baliardo à 21h45. Vendredi, place au groupe Gold, on connaît tous Gold à partir de 21h30, suivi de DJ set. Samedi 29, journée très animée, danse, concert, concert exceptionnel de Yuri Buenaventura, ça c'est à 21h30. Et puis enfin le dimanche 30, la programmation se poursuivra jusqu'à tard dans la soirée avec plusieurs groupes. À partir de 21h30, attention également au déplacement. Plusieurs rues autour du square André Chénier seront fermées chaque soir de 17h à 3h et le parking André Chénier, lui, sera inaccessible sur ces mêmes horaires. On va en parler dans le point info trafic dans les prochaines minutes. Dans un instant, c'est l'info en plus. On partira du côté de Montaillou et puis la musique sur Pyrénées FM avec Quarterflash tout de suite.
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1: Merci d'avoir choisi Pyrénées FM et c'est le retour de Clairvie Vapro pour ce mardi direction Montaillou avec une légende vieille de plusieurs siècles qui reprend vie. Clairvie est accompagnée de Stéphanie et c'est l'info en plus de ce mardi sur Pyrénées FM.
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3: Direction Montaillou, où une légende vieille de plusieurs siècles reprend vie. Au XIIe siècle, une jeune bergère aurait été témoin d'une apparition de la Vierge qui aurait laissé ses empreintes dans un rocher. Aujourd'hui, l'association Le Clocher fait revivre cette histoire avec une scène en métal réalisée par une entreprise locale. La bergère a désormais retrouvé sa place aux côtés de la Vierge et ses moutons. On écoute le porte-parole de l'association Le Clocher, Patrick Montserrat, au micro de Stéphanie Leborne.
4: Tout ça, c'est arrivé par voie orale. C'est la tradition orale qui nous amène à cette histoire. D'autant que, avec les événements qu'a vécu au point de vue religieux le village de Montaillou, notamment avec les problèmes de l'Inquisition, tout ça a été un peu occulté. Lors d'une visite pastorale, il est précisé que la bergère donc existe et qu'elle est enterrée dans le cœur de la chapelle. Le rocher est là pour attester de la venue de la Vierge, de cette apparition auprès de la bergère, et pour surtout aider la bergère à convaincre le seigneur de l'époque d'édifier une chapelle.
3: Et pour redonner vie à cette scène et sécuriser le rocher, l'association Le Clocher a fait appel à l'entreprise Millerat, spécialisée dans la mécanique industrielle et sous-traitante dans le secteur aéronautique. L'entreprise a mis son savoir-faire du métal au service de cette histoire locale. Vierge, bergère et ses moutons ont été façonnés dans ses ateliers.
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1: Des conditions de circulation un petit peu plus favorables suite à l'arrivée de la Vuelta 4e étape aujourd'hui qui se tenait en Andorre. La réouverture du pas de la case est effective. On part du côté de l'Aude avec, bien sûr, suite aux intempéries causées hier soir par la tornade. Cette tornade qui a durement frappé Poma hier, les accès au village restent perturbés. La D43 est coupée depuis le giratoire avec la D118 ainsi que depuis Verzeil, et la D504 permettant d'accéder à Poma est également fermée. Puis enfin, on termine avec Carcassonne qui prépare sa feria du 27 au 30 août. Plusieurs rues autour du square André Chénier seront fermées chaque soir de 17h à 3h et le parking André Chénier sera inaccessible sur ces mêmes horaires.
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0: Avec John Travolta à l'instant, on a tous envie de faire cette chorégraphie sur cette musique. Mais bah oui, mais il faut savoir danser.
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0: Alors on se l'imagine. Allez, merci d'avoir choisi Pyrénées FM. On est en direct jusqu'à 19h et Ethan en votre compagnie. 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En attendant, le grand bol d'air continue pour cet été avec vos bons plans et direction les samedis 5 et dimanche 6 septembre à l'occasion du week-end des trains à 1€ en Occitanie. Il y a une navette spéciale qui sera mise en place au départ de la gare de Luchon pour rejoindre les granges d'Astaud. Point de départ notamment pour plusieurs randonnées vers le lac d'Eau notamment. La navette coûtera seulement 2€ avec 4 départs de Luchon chaque jour et 4 retours depuis les granges d'Astaud. Elle desservira également la télécabine crème Maillère Express permettant de rejoindre Super Bannière, une formule pratique pour profiter du week-end avec le train à 1€ et la navette à 2€. Ça c'est pour le bon plan, puis si vous êtes plus latino, rendez-vous à Saint-Ibar le 12 septembre et ça je vous en parle dans un instant, après Stromae et One Republic sur Pyrénées FM.
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0: Avec Stromae Instant et alors on danse sur Pyrénées FM. Merci de nous avoir choisi.
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0: Jusqu'à 19h en direct avec les bons plans en direction Saint-Thibaut. Rendez-vous ce samedi 12 septembre pour un repas concert au rythme latino organisé par l'association Vitalité et Parchoise. Au menu paella, plateau de fromage, dessert avant de partir pour un véritable voyage musical avec plusieurs groupes. La soirée débutera en Espagne avant de parcourir l'Amérique latine entre chants populaires, musique de rue, histoire et culture latino-américaine, le tout dans une ambiance festive et dansante. Vous pouvez réserver cette soirée du 12 septembre et c'est fortement conseillé. 06 70 03 23 25 87 06 70 03 25 87 ou directement auprès de l'association Vitalité et Parchoise. On vous donne carrément les contacts. Voilà, si vous voulez plus d'informations, ce sera avec grand plaisir. On rejoint les 18h, l'information, l'infotrafic, également l'info en région, la musique avec Étienne Dao et Robbie Williams, voici Suprême.
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1: Des conditions de circulation un petit peu plus favorables suite à l'arrivée de la Vuelta 4e étape aujourd'hui qui se tenait en Andorre. La réouverture du pas de la case est effective. On part du côté de l'Aude avec, bien sûr, suite aux intempéries causées hier soir par la tornade. Cette tornade qui a durement frappé Poma hier, les accès au village restent perturbés. La D43 est coupée depuis le giratoire avec la D118 ainsi que depuis Verzeil, et la D504 permettant d'accéder à Poma est également fermée. Puis enfin, on termine avec Carcassonne qui prépare sa feria du 27 au 30 août. Plusieurs rues autour du square André Chénier seront fermées chaque soir de 17h à 3h et le parking André Chénier sera inaccessible sur ces mêmes horaires.
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1: Et toute l'information, c'est avec Elsa Ruot. Bonsoir.
3: Bonsoir à toutes et tous. Aucune personne ne manque à l'appel, selon le préfet de l'Aude. Il a fait le point cet après-midi à Poma, après le passage dévastateur de la tornade. Hier, 20 personnes ont été hospitalisées et 300 maisons impactées, dont une centaine totalement détruites. Un choc pour les habitants. C'est le cas de Nicolas Puyal, dont les parents possèdent un gîte à Poma. Il est à pied d'œuvre depuis ce matin.
4: Contacter les assurances pour les indemnisations et des entreprises pour pouvoir déjà tout nettoyer et mettre en sécurité la maison. Il y a de tout partout, il y a le toit des écoles, tout a été emporté, c'est une catastrophe. L'objectif, voilà, c'est de la mairie, tout ça, c'est de mettre en sécurité, donc de bâcher le plus possible les maisons, mettre en sécurité les toits et tout ce qui est bûcheronnage, parce que tous les arbres sont tombés en fait. Donc couper tous les arbres. Moi je suis dans le jardin chez mes parents actuellement, tous les gros arbres sont tombés, heureusement pas sur la maison. Mais il y a tout à enlever, quoi. On a la toiture des voisins qui est dans le jardin.
3: Et à Poma, les enfants feront leur rentrée dans les écoles aux alentours. La rentrée évoquée aussi cet après-midi par le ministre de l'Éducation, Édouard Geffrey, qui annonce que les attentes concernant le diplôme du brevet seront précisées d'ici le 10 septembre, avec notamment un barème public pour les corrections. Raphaël Glucksmann a fait son premier déplacement de campagne. C'était autour de l'écologie, depuis un parc éolien en Charente-Maritime. Raphaël Glucksmann qui va participer à la primaire et les modalités du vote prévu en octobre doivent être décidés ce soir entre son mouvement Place Publique et le Parti Socialiste. Patrick Bruel n'est pas le bienvenu autour d'Amiens d'annoncer cet après-midi ne pas vouloir dans sa ville la tournée anniversaire du chanteur visé par 32 plaintes pour viol et agression sexuelle. C'était déjà le cas de Strasbourg, de Dijon ou encore de Chartres. Et puis elle est dans le vide spatial depuis le début d'après-midi. Sophie Adenau fait sa deuxième sortie de la Station Spatiale Internationale pour terminer la réparation d'une antenne de communication. Mission qui doit durer près de 6h30. Et c'est la fin de cette édition. Bonne fin de journée.
1: Merci Elsa. Et tout de suite, c'est le retour de l'information régionale avec Claire Vivapro. Bonsoir.
5: Bonsoir à toutes et à tous. À Poma, le lendemain de la tornade, l'heure est au bilan et à la sécurisation. La préfecture de l'Aude fait état de 39 victimes, toutes prises en charge orientées vers les établissements hospitaliers. Environ 300 habitations ont été touchées. Plus de 200 ont déjà été inspectées et classées selon leur état. Certaines pouvant être réintégrées, d'autres nécessitant des réparations et certaines étant totalement détruite. Cette nuit, 25 personnes ont dû être relogées dans un gîte d'une commune voisine. Les secours poursuivent les reconnaissances. Ça a été le cas toute la journée. Et la mise en sécurité des bâtiments, une procédure de catastrophe naturelle pourrait aussi être envisagée. Et derrière ces chiffres, pensez aux habitants qui, pour certains, ont tout perdu. Dans le reste de l'actualité, à un mois de la venue du pape Léon XIV à Lourdes, une polémique éclate autour d'un prêtre accueilli au sanctuaire depuis 2023. Un prêtre qui fait l'objet d'une plainte pour agression sexuelle sur une mineure concernant des faits présumés remontant aux années 2000. La procédure a été classée en raison de la prescription sans que la justice ne se prononce sur la réalité des faits. L'échevé de Tarbes et Lourdes assume son accueil, affirmant qu'une enquête a été menée et que Rome a autorisé une reprise du ministère. Le prêtre vit en communauté. Cette présence est particulièrement sensible alors que le pape doit se rendre le 27 septembre ici à Lourdes pour rencontrer des victimes de violences sexuelles dans l'église. Du côté de l'Aude maintenant, eh bien le département s'invite à la COP 17 contre la désertification. Ça se passe en Mongolie cette semaine. Une délégation du département participe actuellement à ce grand sommet aux côtés de grandes puissances comme les États-Unis, la Russie ou le Brésil. Depuis 15 ans maintenant, l'Aude développe des coopérations internationales sur l'eau, l'agriculture et l'adaptation aux sécheresses, notamment avec le Maroc, la Tunisie, le Pérou ou encore l'Équateur. Des expériences particulièrement utiles alors que le climat du département devrait se réchauffer d'environ 2,5 degrés d'ici 2050. L'Aude cherche aussi à s'inspirer des techniques développées dans d'autres pays pour rendre les terres plus résistantes à la sécheresse. Une expertise qui vaut au département d'être reconnue comme un acteur de terrain à l'international. Prochain rendez-vous, la conférence de l'ONU sur l'eau. Ça se passe en décembre à Abu Dhabi. Et puis enfin, chez nous, la foire de la Saint-Luc veut changer d'échelle. Retour à Lourdes, la ville et les jeunes agriculteurs préparent une édition redimensionnée. C'est le 17 octobre, avec l'objectif de mettre encore davantage à l'honneur l'agriculture et les savoir-faire locaux. Les éleveurs sont invités à venir présenter leurs bovins, équidés, ovins ou caprins. Producteurs et artisans pourront aussi intégrer le village artisanal, notamment autour de la laine, de l'univers agricole et équestre, de la coutellerie ou encore des bijoux. La ville recherche aussi des food trucks pour proposer différentes douceurs. Les candidats ont jusqu'au 21 septembre pour se manifester auprès du service culturel de Lourdes. C'est la fin de cette édition. Merci de l'avoir suivi. Prochain point sur l'info nationale dans une demi-heure. Et dans une heure, on refait le point sur le lendemain de la tornade ici à Poma dans l'Aude.
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1: Le temps qu'il fera demain mercredi, ambiance assez estivale, quand même pas mal de brume et de brouillard en matinée, notamment de la Haute-Garonne à l'Ariège, l'Aude et vers les Pyrénées. Ils se dissiperont progressivement au fur et à mesure de la journée pour laisser place à un après-midi ensoleillé, malgré toujours quelques passages nuageux résistants. Au réveil, comptez 17 degrés à Font-Romeu, 21 degrés à Saint-Gaudens, 23 à Tarbes jusqu'à 24 degrés vers Toulouse. L'après-midi, la chaleur va monter franchement avec 28 degrés à Quillan, 30 à Foix. Également à Limoux, 32 degrés à Toulouse, 33 degrés vers Tarbes. Une journée donc avec beaucoup plus de soleil après dissipation des brumes matinales. Une chaleur estivale qui revient tout au long de l'après-midi.
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1: C'est le nom de votre émission, 15h-19h, comme tous les jours, le Grand Bol d'Air, la toute dernière semaine à passer ensemble, avant de retrouver l'équipe au grand complet à partir de lundi, sur Pyrénées FM, avec bien sûr des nouveautés. Et nous continuons ensemble avec les bons plans, la musique avec les Frangines, Slimane et Bananarama. Voici Venus maintenant sur Pyrénées FM.

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0: Et oui, c'est encore l'été, c'est encore les vacances pour certains. Et même si c'est pas les vacances, c'est bientôt le week-end qui approche. Direction Pamiers avec le plateau du Castella. Avec deux belles soirées ce week-end. Superbus ce vendredi, le concert de Superbus au plateau du Castella. Et le lendemain, c'est Sheila. 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Le retour de la musique dans un instant sur Pyrénées FM pour vous accompagner à la sortie du travail avec Jérémy Frérot et Escobar. Voici You Got Me.
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1: Des conditions de circulation un petit peu plus favorables suite à l'arrivée de la Vuelta 4e étape aujourd'hui qui se tenait en Andorre. La réouverture du pas de la case est effective. On part du côté de l'Aude avec, bien sûr, suite aux intempéries causées hier soir par la tornade. Cette tornade qui a durement frappé Poma hier, les accès au village restent perturbés.

0: 43 est coupée depuis le giratoire avec la D118 ainsi que depuis Verzeil et la D504 permettant d'accéder à Poma est également fermée. Puis enfin on termine avec Carcassonne qui prépare sa feria du 27 au 30 août. Plusieurs rues autour du square André Chénier seront fermées chaque soir de 17h à 3h et le parking André Chénier sera inaccessible sur ces mêmes horaires.
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0: Et toute l'information, c'est avec Elsa Ruot. Bonsoir.
2: Bonsoir à toutes et tous. Aucune personne ne manque à l'appel, selon le préfet de l'Aude. Il a fait le point cet après-midi à Poma, après le passage dévastateur de la tornade. Hier, 20 personnes ont été hospitalisées et 300 maisons impactées, dont une centaine totalement détruites. Un choc pour les habitants. C'est le cas de Nicolas Puyal, dont les parents possèdent un gîte à Poma. Il est à pied d'œuvre depuis ce matin.
3: Contacter les assurances pour les indemnisations et des entreprises pour pouvoir déjà tout nettoyer et mettre en sécurité la maison. Il y a de tout partout, il y a le toit des écoles, tout a été emporté, c'est une catastrophe. L'objectif, voilà, c'est de la mairie, tout ça, c'est de mettre en sécurité, donc de bâcher le plus possible les maisons, mettre en sécurité les toits et tout ce qui est bûcheronnage, parce que tous les arbres sont tombés en fait, donc couper tous les arbres. Moi je suis dans le jardin chez mes parents là actuellement, tous les gros arbres sont tombés, heureusement pas sur la maison. Mais il y a tout à enlever, quoi. On a la toiture des voisins qui est dans le jardin.
2: Et à Poma, les enfants feront leur rentrée dans les écoles aux alentours. La rentrée évoquée aussi cet après-midi par le ministre de l'Éducation, Édouard Geffrey, qui annonce que les attentes concernant le diplôme du brevet seront précisées d'ici le 10 septembre, avec notamment un barème public pour les corrections. Raphaël Glucksmann a fait son premier déplacement de campagne. C'était autour de l'écologie, depuis un parc éolien en Charente-Maritime. Raphaël Glucksmann qui va participer à la primaire et les modalités du vote prévu en octobre doivent être décidés ce soir entre son mouvement Place Publique et le Parti Socialiste. Patrick Bruel n'est pas le bienvenu autour d'Amiens d'annoncer cet après-midi ne pas vouloir dans sa ville la tournée anniversaire du chanteur visée par 32 plaintes pour viol et agression sexuelle. C'était déjà le cas de Strasbourg, de Dijon ou encore de Chartres. Et puis elle est dans le vide spatial depuis le début d'après-midi. Sophie Adenau fait sa deuxième sortie de la Station Spatiale Internationale pour terminer la réparation d'une antenne de communication. Mission qui doit durer près de 6h30. Et c'est la fin de cette édition. Bonne fin de journée.
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0: Direction Tarascon sur Ariège avec une toile sous les étoiles. Ce jeudi 27 août, le cinéma en plein air fait son grand final avec Retour vers le futur sur écran géant au parc de la préhistoire dès 20h. Grand jeu pour voyager dans le temps. La séance est à 21h30, l'entrée libre au parc, séance gratuite, buvette sur place. Une soirée du cinéma de la mairie de Tarascon sur Ariège avec les sites touristiques de l'Ariège. Direction Foix, samedi 29 et dimanche 30 août, les belles brocantes d'été s'installent sur les places de la ville de 9h à 19h. Une quarantaine de professionnels venus de toute l'Occitanie proposeront meubles d'époque, tableaux, linges anciens, bibelots et objets chargés d'histoire. Un rendez-vous incontournable pour les amateurs d'antiquités et les curieux. L'entrée bien sûr est gratuite. Renseignements au 06 49 98 21 29. À Missègre, samedi 29 août, la foire aux bestiaux fête sa 43e édition au programme marché artisanal, ferme vivante avec les animaux et des élevages locaux, tonte de moutons, démonstration du travail des foins, présentation des races bovines, exposition de tracteurs et animation pour les enfants. À 16h, vente aux enchères d'agneaux gras destinés aux professionnels. Buvette et restauration sur place toute la journée et le soir. Et puis une autre idée sortie à Carcassonne. Jeudi 27 au dimanche 30 août, la feria revient pour 4 jours de fête aux couleurs de l'Espagne. Au programme concert gratuit, animation de rue, bodega et ambiance festive autour du square André Chénier. Parmi les temps forts, les Gypsy Kings by Diego Baliardo jeudi soir, Gold vendredi, Yuri Buenaventura samedi et The Locos dimanche soir.
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0: Daniel Balavoine à l'instant, mon fils, ma bataille.
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0: Avec une belle bataille aussi pour la quatrième étape de la Vuelta aujourd'hui. Et d'ailleurs, la Vuelta et tout le sport, c'est l'actu sport comme tous les soirs à la même heure ici sur Pyrénées FM avec la rédaction. Et c'est avec Olivier Fraisse. Bonsoir Olivier.
2: Bonsoir à tous. Tadej Pogacar assomme le Tour d'Espagne. Changement d'entraîneur chez les Canaries après seulement 3 journées de Ligue 2. Et Loïs Boisson, de nouveau blessé, c'est l'actu sport du jour. Le cyclisme, après une journée chaotique hier sur le Tour d'Espagne, marquée par l'annulation de l'étape à cause d'un violent orage dans le final, la course a repris ses droits aujourd'hui dans la principauté d'Andorre. Et c'est Tadej Pogacar qui s'est imposé en solitaire à Andorre-la-Vieille. Le Slovène est parti seul à 50 km de l'arrivée. Il a franchi la ligne avec près de 3 minutes d'avance sur ses premiers poursuivants. Tadej Pogacar est plus que jamais leader de cette Vuelta. Demain, le peloton entre en Espagne à l'occasion de la cinquième étape, longue de 174 km et sans grande difficulté. En foot, le nouvel entraîneur de Nantes, Grégory Poirier, était attendu cet après-midi au centre d'entraînement après le départ de Michel Derzakarian. Le coach a été évincé après seulement 3 matchs de Ligue 2, que des défaites pour les Nantais. Le rugby, Louis Bielbiaré va continuer avec l'Union Bordeaux-Bègles. L'ailier international français serait sur le point de prolonger son contrat jusqu'en 2029. Contrat qui, initialement, prenait fin dans un an. Le joueur de 23 ans et aux 27 sélections avec le 15 de France serait parvenu à un accord avec les dirigeants de l'UBB. Accord qui prévoirait notamment une revalorisation salariale. Le tennis, un duel franco-français ce soir au deuxième tour de l'ATP 250 de Winston-Salem aux États-Unis. Quentin Alice est opposé à Benjamin Bonzi. Trois autres Français jouent ce soir. Lucas Van Hache contre l'Américain Alexander Kovacevic. Adrien Manarino face à l'Italien Lorenzo Sonego. Et Hugo Grenier face à l'Argentin Sébastien Baez. Et puis les galères continuent pour Loïs Boisson. À 5 jours de l'US Open, la Française est blessée. Elle souffre d'une torsion de la cheville gauche. Elle a été contrainte à l'abandon au premier tour du tournoi de Philadelphie. Loïs Boisson doit passer des examens complémentaires pour connaître la nature précise de sa blessure et la durée de son indisponibilité. Bonne soirée.
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1: Et on rejoint les 19h, le retour sur l'information nationale et régionale avec la rédaction Pyrénées FM, la Bodega des Pyrénées bien sûr à 19h. Et on se quitte tout de suite avec les offres d'emploi sur Pyrénées FM.
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1: Très belle soirée, il est 19h.
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1: Des conditions de circulation un petit peu plus favorables suite à l'arrivée de la Vuelta 4e étape aujourd'hui qui se tenait en Andorre. La réouverture du pas de la case est effective. On part du côté de l'Aude avec bien sûr suite aux intempéries causées hier soir par la tornade. Cette tornade qui a durement frappé Poma hier, les accès au village restent perturbés. La D43 est coupée depuis le giratoire avec la D118 ainsi que depuis Verzeille et la D504 permettant d'accéder à Poma est également fermée. Puis enfin on termine avec Carcassonne qui prépare par sa feria du 27 au 30 août. Plusieurs rues autour du square André Chénier seront fermées chaque soir de 17h à 3h et le parking André Chénier sera inaccessible sur ces mêmes horaires.
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1: Et un point complet sur l'information avec Arthur Rib. Bonsoir.
3: Bonsoir à tous. Un peu plus de 24 heures après la formation d'une tornade à Poma, l'heure est au bilan dans cette petite commune de l'Aude. Plus de 300 maisons ont subi des dégâts selon la préfecture. 39 personnes ont été blessées, dont 20 transportées à l'hôpital. Mais aucune d'entre elles n'inspire l'inquiétude, a indiqué le préfet Alain Buquet. Les épisodes orageux ne sont pas terminés selon Météo France. Une nette dégradation à partir de demain est attendue et pour plusieurs jours, notamment sur l'ouest du pays, avec des orages localement forts accompagnés de grêle, de fortes rafales de vent et de possibles ruissellements. Autre événement climatique qui, lui, nous marque depuis le début de l'été, la sécheresse. Face à ces divers impacts, la région Grand Est réclame aujourd'hui un plan européen massif pour l'agriculture. Le président du Conseil régional, Franck Leroy, appelle la Commission européenne à débloquer des aides d'urgence et à préparer les exploitations aux effets du changement climatique. La diplomatie russe nie toute ingérence sur certains candidats à l'élection présidentielle en France, qualifiant les allégations de certaines des victimes d'infondées et dépourvues de preuves. Ces derniers mois, plusieurs figures politiques du pays ont été visées par une série d'opérations de déstabilisation attribuées à des réseaux pro-russes, notamment Gabriel Attal, ciblé à 4 reprises ce mois-ci. À l'étranger, le Canada persiste et signe. Ottawa infligera bien des droits de douane punitifs aux États-Unis en réponse à ceux mis en place par Washington depuis ce week-end. Les surtaxes douanières iront de 15 à 50% à partir du 8 septembre. 1,85 million d'euros, c'est ce qu'ont rapporté les près de 10 000 vélos et trottinettes électriques saisis en France lors d'une vente aux enchères. Ils avaient été confisqués par les autorités dans le cadre d'une vaste enquête pour fraude aux droits de douane et à la TVA sur des produits importés de Chine. Et puis après une étape annulée hier, le Tour d'Espagne s'est poursuivi aujourd'hui tout autour d'Andorre et c'est Tadej Pogacar qui s'est largement imposé avec plus de 2 minutes 40 d'avance sur tous ses poursuivants. Bonne soirée à tous.
1: Merci Arthur. Tout de suite, c'est le retour de l'information régionale avec Claire Vivapro. Bonsoir.
4: Bonsoir à toutes et à tous. À Poma, le lendemain de la tornade, l'heure est au bilan et à la sécurisation. La préfecture de l'Aude fait état de 39 victimes, toutes prises en charge ou orientées vers les établissements hospitaliers. Environ 300 habitations ont été touchées. Plus de 200 ont déjà été inspectées et classées selon leur état. Certains pouvant être réintégrés, d'autres nécessitant des réparations et certaines totalement détruites. Cette nuit, 25 personnes ont dû être relogées temporairement dans un gîte d'une commune voisine. Les secours poursuivent les reconnaissances et la mise en sécurité des habitants. Une procédure de catastrophe naturelle pourrait être aussi envisagée. Et derrière ces chiffres, pensez aux habitants qui, pour certains, ont tout perdu. Dans le reste de l'actualité, la colère gronde dans les Pyrénées aragonaises après un été ravagé par les incendies. Environ 6000 personnes ont défilé à Jaca, selon les organisateurs, pour réclamer la démission du gouvernement régional et dénoncer sa gestion de la catastrophe. Depuis le début de l'été, plus de 44 000 hectares ont brûlé de l'autre côté de la frontière. Parmi les sinistres les plus marquants, l'incendie des Peñas de Riglos a détruit près de 14 000 hectares et entraîné l'évacuation de plus d'un millier d'habitants. Les manifestants soutiennent aussi les pompiers forestiers en grève illimitée depuis juillet, qui réclament plus de moyens humains et matériels. Leur slogan résume leurs revendications. Les incendies ne se combattent pas seulement en été, ils se préviennent aussi en hiver par l'entretien des forêts et le soutien au pastoralisme. Nouvel épisode, sinon de bras de fer autour de l'ours dans les Pyrénées. Depuis un arrêté interministériel, les éleveurs, bergers et louvetiers peuvent à nouveau pratiquer des opérations d'effarouchement pour protéger les troupeaux. Une mesure qui provoque la colère des associations de défense de l'ours qui ont engagé une nouvelle bataille judiciaire. Le Conseil d'État a depuis rendu une ordonnance dans ce dossier. Les associations dénoncent l'élargissement de ces mesures, tandis que le monde pastoral les considère comme un moyen de limiter les attaques sur les troupeaux. Le conflit entre protection de l'ours et défense de l'élevage se poursuit donc désormais aussi devant les tribunaux. En Haute-Garonne maintenant, un nouvel espoir pour sauver Fibre Excellence à Saint-Gaudens. Une offre de reprise a été déposée hier, juste avant la date limite, par un groupement d'entreprises associées à la région Occitanie. Le site prévoit 90 millions d'euros d'investissement et surtout le maintien des 270 salariés du site. La région est prête à investir. L'objectif, c'est de poursuivre la production tout en diversifiant les activités. Attention, rien n'est encore joué. Le projet doit être finalisé d'ici le 3 septembre, avant une audience au tribunal de commerce de Toulouse le 8 septembre. Et puis toujours dans la Ville Rose, une figure de la catastrophe d'AZF disparaît. Guy Fourest, inlassable porte-parole des victimes de l'explosion de l'usine chimique toulousaine en 2001, est décédé à l'âge de 94 ans. Le 21 septembre 2001, l'explosion avait fait 31 morts et des milliers de blessés. Sa propre maison, Goutte de Seyss, avait été détruite. À la tête du comité de défense des victimes, Guy Fourest avait ensuite consacré près de 2 décennies à réclamer justice et réparation. En 2017, la justice avait définitivement condamné Grande Paroisse, filiale de Total, ainsi que le directeur de l'usine. Ces obsèques auront lieu samedi à l'église de La Fourguette. C'est la fin de cette édition. Merci de l'avoir suivi.
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1: Demain matin, beaucoup de brume et de brouillard, notamment de la Haute-Garonne à l'Ariège, de l'Aude vers les Pyrénées. Ils se dissiperont progressivement et laisseront place à un après-midi largement ensoleillé, malgré quelques passages nuageux. Au réveil, comptez autour de 17 degrés à Font-Romeu, 21 à Saint-Gaudens, 23 à Tarbes, jusqu'à 24 degrés vers Toulouse. L'après-midi, la chaleur monte, 28 degrés à Quillan, 30 à Pamiers, 30 également à Limoux, 32 degrés à Toulouse, jusqu'à 33 degrés à Tarbes et 31 degrés à Perpignan.
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1: Bonsoir à tous. La France a connu hier sa deuxième journée la plus foudroyée de 2026 avec plus de 19 600 éclairs recensés. Des perturbations orageuses qui ne sont pas prêtes de s'arrêter selon Météo France. Une nette dégradation est même attendue à partir de demain et pour plusieurs jours, notamment sur l'ouest du pays, avec des orages localement forts accompagnés de grêle, de fortes rafales de vent et de possibles ruissellements. Des conditions parfois dantesques qui ont favorisé d'ailleurs hier la formation d'une tornade à Poma dans l'Aude. Son passage a fait d'importants dégâts dans la commune. 330 maisons sur les 500 que compte le village ont été touchées, dont 102 complètement détruites selon la préfecture. J-7 avant une rentrée scolaire 2026 qui va apporter son lot de changements. Le téléphone portable sera bien interdit au lycée, a confirmé Édouard Geffray. Interdiction qui va être un peu difficile à faire respecter au début, a reconnu le ministre de l'Éducation nationale lors d'une conférence de presse cet après-midi. Les épreuves écrites comme orales, du bac et du brevet se dérouleront désormais le matin pour éviter tout désagrément en cas de forte chaleur. Notez aussi que l'expérimentation sur l'uniforme lancée en 2024 n'est pas reconduite. En 2027, c'est le sursaut ou la crise. Dans un entretien au Parisien, Patrick Martin, le patron du MEDEF, se dit très inquiet de la dégradation des comptes publics du pays. Le président de l'un des principaux syndicats patronaux appelle l'exécutif et la classe politique au courage et aux réformes dès le budget 2027, alors que 82% des chefs d'entreprise se disent pessimistes selon un sondage de l'organisation. Premier déplacement en tant que candidat pour Raphaël Glucksmann après s'être officiellement présenté dimanche soir à l'élection présidentielle. L'eurodéputé Place Publique était en Charente-Maritime aujourd'hui pour parler éolien. Accompagné par le sénateur écologiste Yannick Jadot, il a promis les 100 jours de la révolution écologique dès son arrivée au pouvoir. Et puis en foot, le FC Nantes change déjà d'entraîneur. C'est l'ancien coach du Red Star, Grégory Poirier, qui va succéder à Michel Derzakarian. Les Canaris sont derniers de Ligue 2. Bonne soirée à tous.
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3: Vous aurez peut-être noté que cet été, la France avait été touchée par ce que l'on appelle la cybercriminalité. Des organismes parfois officiels ont été piratés, des centaines de données personnelles se retrouvent en vente sur des marchés parallèles. La principauté n'est pas à l'abri de ces piratages sur les réseaux sociaux, des offres malveillantes sont proposées et même le téléphone peut être source d'escroquerie. Les 6 chiffres des numéros de téléphone mobile de la principauté font du pays l'un des plus vulnérables aux arnaques informatiques, notamment avec les SMS. Ces 6 chiffres font que le risque de piratage est l'un des plus élevés au monde. Il n'existe que de rares pays extrêmement isolés où le format téléphonique comporte 6 chiffres. Il existe donc une faille de sécurité dans les appareils et les mécanismes d'usurpation d'identité sont en augmentation. C'est ce que reconnaît Jordi Hubach de l'agence de cybersécurité. Il ajoute que l'intelligence artificielle permet de développer des campagnes de manière plus automatisée et plus rapide. Si vous étiez en vacances, vous avez peut-être raté les derniers chiffres de la population andorrane. L'Andorre a dépassé, c'est officiel, les 90 000 habitants au 31 juillet dernier. C'est près de 2% de plus qu'il y a un an. La croissance la plus forte, c'est pour les escales en Gordanie, Canillo, en Campe, vient ensuite la Massane. Pour les nationalités, plus d'Andorrans. Et d'autres nationalités augmentent aussi. Les Andorrans, les Espagnols, les Français sont à la hausse. Le nombre de Portugais est à la baisse.
2: Un grand merci à notre partenaire Cadena Pyrénéca d'Andorra pour son clin d'œil à l'actualité de la Principauté sur Pyrénées FM. 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
1: Bonsoir à tous. Aucune inquiétude à avoir sur l'état de santé des blessés à Poma, c'est ce qu'a indiqué tout à l'heure le préfet de l'Aude. 24 heures après la formation d'une tornade dans la commune, 15 personnes ont été hospitalisées suite à son passage. Au total, 102 maisons ont été détruites. Les élèves feront leur rentrée dans d'autres communes du département, l'école de Poma ayant été partiellement détruite. 8 chefs d'entreprise sur 10 plaident pour réduire la fiscalité et réindustrialiser la France. Résultat d'un sondage commandé par le MEDEF, les entreprises veulent que leurs priorités soient placées au cœur du débat présidentiel, indique le syndicat des patrons. Le sujet sera d'ailleurs discuté jeudi sur les cours de Roland-Garros où le MEDEF organise son université d'été avec un débat prévu entre les 7 principaux candidats à la présidentielle. Marine Le Pen, Jean-Luc Mélenchon, Édouard Philippe, Gabriel Attal, Raphaël Glucksmann, Bruno Retailleau et Marine Tondelier. Sébastien Delogu visé par une plainte de 3 policiers pour outrage. Selon les informations de BFM TV, le député insoumis des Bouches-du-Rhône aurait empêché hier les plaignants d'entrer dans un bâtiment dans le 2e arrondissement de Marseille, dans lequel un homme suspecté d'avoir volé une montre de luxe pouvait se trouver. Le ton serait ensuite monté entre les forces de l'ordre et l'élu. Le chef de l'armée israélienne s'est engagé à poursuivre la démilitarisation de Gaza et le désarmement du Hamas. Prise de parole lors d'un déplacement dans l'enclave aujourd'hui après de nouvelles frappes meurtrières israéliennes ces derniers jours, lors desquelles Tsahal affirme avoir visé des membres du mouvement islamiste palestinien. Après Chartres, Dijon ou encore Strasbourg, c'est au tour du maire d'Amiens de s'opposer à la venue de Patrick Bruel dans sa ville. Il n'est pas le bienvenu, affirme Frédéric Fauvé. L'élu socialiste appelle le chanteur à annuler ses 2 représentations prévues dans la ville. L'artiste de 67 ans est visé par 32 plaintes pour viol et agression sexuelle. Et puis Pogacar assomme déjà la Vuelta. Le Slovène a remporté la 4e étape du Tour d'Espagne à Andorre après un raid en solitaire de plus de 50 km. Bonne soirée à tous.
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1: Bonsoir à tous. Un plan européen massif pour l'agriculture, c'est ce que réclame aujourd'hui la région Grand Est à l'UE. Le président du Conseil régional, Franck Leroy, appelle la Commission européenne à débloquer des aides d'urgence et à préparer les exploitations aux effets du changement climatique après un été qu'il qualifie d'hors norme. À Poma, dans l'Aude, au lendemain du passage d'une tornade dans la commune, les dégâts sont importants. Le bilan provisoire fait état de 330 maisons touchées, dont 102 totalement détruites. Il n'y a cependant pas blessé inquiétant, c'est ce qu'a confirmé le préfet en fin d'après-midi. Le syndicat des pilotes dénonce le décalage entre le discours politique et la réalité. Dans un communiqué publié hier, le SNPNAC réclame une flotte de bombardiers d'eau à hauteur des enjeux climatiques actuels. Il estime qu'à cause du recul de l'État, certaines missions d'intervention rapide sur des feux ne peuvent plus être réalisées par manque d'appareils. À l'étranger, Cuba condamne la prolongation de l'embargo américain. Washington persiste dans son intention d'asphyxier une nation tout entière, a écrit sur X le ministre des Affaires étrangères cubaine, estimant que les États-Unis mènent une politique génocidaire. Le blocage commercial mené par les États-Unis sur l'île des Caraïbes dure depuis plus de 60 ans. Les négociations se poursuivent entre Oman et l'Iran. Les ministres des Affaires étrangères des deux pays ont discuté d'un accord cadre établissant un couloir temporaire de navigation dans le détroit d'Ormuz. Il prévoit également une opération de déminage dans ce passage stratégique pour le commerce mondial. Sébastien Lecornu appelle les partenaires sociaux à s'emparer dans les prochaines semaines des sujets de l'IA et des arrêts maladie. Le Premier ministre leur demande un cadre de réflexion globale sur ces questions qui seront au cœur des débats budgétaires dans les prochaines semaines. Et puis cette fois, mission accomplie pour Sophie Adnaud. L'astronaute française a pu installer l'antenne de télécommunication sur la Station Spatiale Internationale lors de sa seconde sortie dans l'espace aujourd'hui. Une sortie qui aura duré encore plus de 6 heures. Bonne soirée à tous.
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1: Bonsoir à tous. Mon objectif, c'est de rassembler la droite et le centre. En déplacement à La Réunion, Édouard Philippe réaffirme ses envies d'union pour la présidentielle. Lors de sa visite dans le département d'Outre-mer pour sa campagne, le candidat Horizon a présenté plusieurs propositions pour le territoire. Il souhaite réformer l'octroi de mer pour lutter contre la vie chère et développer le ferroviaire. Il propose aussi une hausse de 20% des salaires pour les enseignants sur un quinquennat. Le maire du Havre est aussi revenu sur ses propositions concernant l'immigration à Mayotte et affirme n'avoir rien à voir avec le Rassemblement national. À Mayotte, justement, où est attendu demain Sébastien Lecornu, le Premier ministre, restera 2 jours sur place pour faire un point complet sur la situation un an après la loi de refondation de l'archipel dévasté par le cyclone Chido. Tous les sujets seront abordés, indique Matignon. Reconstruction, lutte contre l'immigration clandestine, rentrée des classes, accès aux soins. Ce déplacement ne sera pas un rendez-vous sans lendemain, a promis le chef du gouvernement au maire mahorais. Une campagne d'affichage contre les violences faites aux femmes dans 450 aires d'autoroute. Elle a été lancée ce mardi par Aurore Berger, ministre déléguée en charge de l'égalité entre les femmes et les hommes. Plus de 11 000 agents seront également formés afin de mieux détecter les victimes de violences. Cette fois, c'était la bonne pour Sophie Adnot. Une semaine après sa première sortie dans l'espace, l'astronaute française était à nouveau hors de l'ISS pour finir de remplacer une antenne de télécommunication. Mission accomplie donc après plus de 6 heures de travail. La guerre commerciale est lancée entre le Canada et les États-Unis. Ottawa infligera bien des droits de douane punitifs à son voisin américain en réponse à ceux mis en place par Washington depuis ce week-end. Les surtaxes douanières iront de 15 à 50% à partir du 8 septembre. Et puis une légende de la musique country s'en est allée. Dolly Parton est décédée à l'âge de 80 ans, annonce sa famille sur les réseaux sociaux. Donald Trump a fait mettre les drapeaux en berne aux États-Unis. Bonne soirée à tous.
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1: Bonsoir à tous. Les orages vont continuer de nous accompagner encore quelques jours. Selon Météo France, une dégradation se met en place dans l'après-midi et en soirée mercredi. L'ouest du pays sera surtout concerné avec des orages localement forts accompagnés de grêles, de fortes rafales de vent et de possibles ruissellements. Lundi, la France a connu sa deuxième journée la plus foudroyée de 2026 avec plus de 19 600 éclairs recensés. C'est d'ailleurs le même jour qu'une tornade s'est formée à Poma dans l'Aude. Son passage a fait d'importants dégâts dans la commune. 330 maisons sur les 500 que compte le village ont été touchées, dont 102 complètement détruites selon la préfecture. Sébastien Lecornu à Mayotte, quelques jours après le passage d'Édouard Philippe, le Premier ministre se rend sur place pour deux jours à partir de ce mercredi. Il vient faire un point complet sur la situation locale, un an après la loi de refondation sur l'archipel dévasté par le cyclone Chido. Tous les sujets seront abordés, indique Matignon. Reconstruction, lutte contre l'immigration clandestine, rentrée des classes et accès aux soins. En 2027, c'est le sursaut ou la crise. Dans un entretien aux Parisiens, Patrick Martin, le patron du MEDEF, se dit très inquiet de la dégradation des comptes publics du pays. Le président de l'un des principaux syndicats patronaux appelle l'exécutif et la classe politique au courage et aux réformes dès le budget 2027, alors que 82% des chefs d'entreprise se disent pessimistes selon un sondage de l'organisation. Infondé et dépourvu de preuves, la diplomatie russe nie toute implication de Moscou dans les ingérences étrangères dont ont été victimes plusieurs candidats à la présidentielle en France ces dernières semaines. Sophie Adnaud s'est aventurée une deuxième fois hors de la station spatiale ce mardi. Mission accomplie pour l'astronaute française qui est parvenue à terminer d'installer une antenne de communication avec la Terre sur l'ISS. Et puis jamais 203, après le succès des deux premiers volets de la saga Zootopie, un troisième film d'animation est en préparation selon les studios Disney. Zootopie 2 a dépassé les 8 millions d'entrées au box-office français cette année. Bonne soirée à tous.
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1: Bonsoir à tous. Aucune personne ne manque à l'appel, selon le préfet de l'Aude. Il a fait un point mardi après-midi à Poma, après le passage dévastateur d'une tornade dans la journée de lundi. 20 personnes ont été hospitalisées, 330 maisons impactées, dont une centaine totalement détruites. Et les épisodes orageux ne sont pas terminés, selon Météo France. Une nette dégradation est attendue à partir de mercredi et pour plusieurs jours, notamment sur l'ouest du pays, avec des orages localement forts, accompagnés parfois de grêles et de fortes rafales de vent et de possibles ruissellement. La primaire socialiste aura lieu les 9 et 10 et 16, 17 octobre sur deux tours. Les dates ont été arrêtées par l'EPS qui a ratifié l'accord trouvé avec Place Publique, parti de Raphaël Glucksmann. Le candidat à la présidentielle passera par cette primaire pour lancer sa campagne. L'eurodéputé qui a par ailleurs effectué son premier déplacement ce mardi en Charente-Maritime pour aborder l'éolien et la transition écologique. Accompagné par le sénateur des Verts Yannick Jadot, il a promis les 100 jours de la révolution écologique dès son arrivée au pouvoir. Sébastien Delogu visé par une plainte de 3 policiers pour outrage. Selon les informations de BFM TV, le député insoumis des Bouches-du-Rhône aurait empêché hier les plaignants d'entrer dans un bâtiment du 2e arrondissement de Marseille dans lequel un homme suspecté d'avoir volé une montre de luxe pouvait se trouver. Le ton serait ensuite monté entre les forces de l'ordre et l'élu. J-7 avant une rentrée scolaire 2026 qui va apporter son lot de changements. Le téléphone portable sera bien interdit au lycée, a confirmé Édouard Geffray. Interdiction qui va être un peu difficile à faire respecter au début, a reconnu le ministre de l'Éducation nationale lors d'une conférence de presse. Les épreuves écrites comme orales du bac et du brevet se dérouleront désormais exclusivement le matin pour éviter tout désagrément en cas de forte chaleur. Et puis elle se battait déjà depuis quelques mois contre la maladie. La reine de la country, Dolly Parton, est décédée à l'âge de 80 ans. C'est sa famille qui l'a annoncé sur les réseaux sociaux. Bonne soirée à tous.
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1: Bonsoir à tous. Mon objectif, c'est de rassembler la droite et le centre. En déplacement à La Réunion, Édouard Philippe réaffirme ses envies d'union pour la présidentielle lors de sa visite dans le département d'Outre-mer. Pour sa campagne, le candidat Horizon a présenté plusieurs propositions pour le territoire. Il souhaite réformer l'octroi de mer pour lutter contre la vie chère et développer le ferroviaire. Il propose aussi une hausse de 20% des salaires pour les enseignants sur un quinquennat. Le maire du Havre est aussi revenu sur ses propositions concernant l'immigration à Mayotte et affirme n'avoir rien à voir avec le Rassemblement national. À Mayotte, justement, où est attendu demain Sébastien Lecornu, le Premier ministre, restera 2 jours sur place pour faire un point complet sur la situation un an après la loi de refondation de l'archipel dévasté par le cyclone Chido. Tous les sujets seront abordés, indique Matignon. Reconstruction, lutte contre l'immigration clandestine, rentrée des classes, accès aux soins. Ce déplacement ne sera pas un rendez-vous sans lendemain, a promis le chef du gouvernement au maire mahorais. Une campagne d'affichage contre les violences faites aux femmes dans 450 aires d'autoroute. Elle a été lancée ce mardi par Aurore Berger, ministre déléguée en charge de l'égalité entre les femmes et les hommes. Plus de 11 000 agents sont également formés afin de mieux détecter les victimes de violences. Cette fois, c'était la bonne pour Sophie Adnaud. Une semaine après sa première sortie dans l'espace, l'astronaute française était à nouveau hors de l'ISS pour finir de remplacer une antenne de télécommunication. Mission accomplie donc après plus de 6 heures de travail. La guerre commerciale est lancée entre le Canada et les États-Unis. Ottawa infligera bien des droits de douane punitifs à son voisin américain en réponse à ceux mis en place par Washington depuis ce week-end. Les surtaxes douanières iront de 15 à 50% à partir du 8 septembre. Et puis une légende de la musique country s'en est allée. Dolly Parton est décédée à l'âge de 80 ans, annonce sa famille sur les réseaux sociaux. Donald Trump a fait mettre les drapeaux en berne aux États-Unis. Bonne soirée à tous.